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0: Il sera
1: 2 heures.
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3: 3h.
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1: 4 heures.
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1: 5 heures.
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1: 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Il est 6h.
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0: Bonsoir à toutes et bonsoir à tous et merci d'être encore rendez-vous pour votre émission Allo Bip. C'est un plaisir pour moi de vous retrouver cet après-midi en direct. Je suis Romar Yurumpe à la partie technique Junior Doha. Nous sommes ensemble pour 55 minutes. Vous pouvez nous appeler au 01 52 52 67 67 ou au 01 90 77 05 05. Vous aurez chacun 2 minutes de temps d'antenne. N'oubliez pas, vous ne diffamez pas, vous ne faites pas d'affirmations gratuites. Vous serez courtois dans vos propos, le standard vous est ouvert. Premier plan au bout de la ligne, auditeur en ligne, bonsoir.
1: Bonsoir, monsieur Oumpe.
0: Bonsoir, comment vous allez?
1: Ah, ça va bien chez toi.
0: Ça va très bien aussi.
1: Je m'appelle Paul Raoul Zissou depuis Porte Nouveau.
0: D'accord, nous vous écoutons, monsieur Paul Raoul Zissou.
1: Merci. Beaucoup de détresse de cet après-midi va spécialement à l'endroit de notre très cher président Romain Ouadaï. Monsieur le président, s'il vous plaît, est-ce que les déposants de ICC Service peuvent compter sur vous pour récupérer leurs sous ou avoir la joie, la paix, la quiétude dans le foyer? Si oui, prononcez-vous. Sinon, prononcez-vous. Monsieur Herman Menton et Madame Éverine Lasson, ils sont tous là pour vous accompagner pour la bonne marche de cette affaire. Merci et bonne suite de programme.
0: Suite de soirée à vous aussi. On va prendre un autre appelant, cette fois au bout du 90, auditeur en ligne. Bonsoir.
2: Bonsoir, monsieur le journaliste.
0: Bonsoir, comment vous allez?
2: Ça va très bien, monsieur.
0: Ça va très bien aussi.
2: Esaïe Diossou depuis Bégal.
0: D'accord. On vous écoute, monsieur Diossou.
2: Merci beaucoup, monsieur le journaliste. Vraiment, je dis mille fois sollicitations à Mohamed, à Djoum, Félicien Boukang. Vraiment, il a organisé la fête de l'indépendance vraiment comme il le faut. Donc, je dis mille fois.

0: sollicitation. Autre préoccupation, et BOAD, Brigamé, il y a trois caisses là, mais c'est tout le seul qui a trop de travail. Ce n'est pas bon. C'est ça, c'est à cause de ça qu'il y a trop de clients. Et pour ces villes, c'est difficile pour eux. Il n'a pas fait tout possible pour que les deux caisses restent là, qu'on soit travaillé. Autre préoccupation, vraiment, dans la commune de Ferentou, on a fait des soucis vraiment beaucoup pour rentrer chez nous. La voie qui tient, quand il y a des paris, il y a des paris, c'est dégradé complètement, monsieur le journaliste. C'est dégradé complètement. On a tout de crier de tout moment. Mais le maire de Ferentou ne réagit pas. Au moins, il est venu sur les antennes pour dire qu'on on veut faire ça, mais il ne dit rien. S'il est à l'écoute, il n'a pas fait possible pour envoyer quelque chose pour la voie. Dans le nouveau marché de Wando, il y a un certain cas là que ce n'est pas bon. Si les dirigeants de ce pays sont à l'écoute, si les dirigeants de la Nagem sont à l'écoute d'un accord, il y a allé au niveau du nouveau marché de Wando pour contacter ce que les gens viennent de payer là-bas sur tous les réseaux sociaux. Ce n'est pas bon. Les gens viennent de gérer, le moins, ils ont pu gérer le nouveau marché de Wando là. Ce n'est pas bon. Ils n'ont pas y aller là-bas pour régler cette situation qui est là-bas. Pour finir vite, la voie qui est libérée jusqu'à Sénégalais. Le plus grand, là, ils n'ont pas prévu les critiques avant de faire ça. Aujourd'hui, il y a cas d'accident trop sur la voie. Il y a tout possible pour installer les filles qui sont et à séparer les grandes voies et fiscales là. Ça, on fait beaucoup de plaisir. Merci beaucoup, M. le journaliste. Bonne soirée.
1: Bonne soirée à vous aussi, auditeur au bout du 52. Bonsoir.
2: Oui, bonsoir, M. Romario Rumpel.
1: Bonsoir, Vierin Wimbo, comment vous allez?
2: Je vais très bien. Je vous appelle de Pokémon Central.
1: D'accord.
2: Voici ma préoccupation. Je vais directement chez les réseaux, les trois réseaux que nous avons. Ils ont reçu nos crédits. Quand vous avez acheté crédit à 200, à faire plus Internet, on donne à 333. Ce n'est pas bon. Et autre coup, le ministre de la Communication, venez autre coup à nous. Et deuxième préoccupation, je vais directement donner trois ministres de l'enseignement. Et le ministre de l'enseignement maternel et primaire et celui le ministre de l'enseignement secondaire, encore supérieur aussi, de nous ramener l'ancien programme pour qu'on puisse trouver la dictée. La vitesse éliminatoire, ça va nous améliorer nos systèmes éducatifs. Ce serait bon. Il ne peut pas écrire un nom correct. Nos étudiants, si vous avez recruté quelqu'un pour, comme secrétaire, il ne peut pas écrire un bon nom. Ce n'est pas bon. Il va nous ramener la dictée éliminatoire. Troisième, je vais dire autre coup, mon cher président et le préfet de l'Atlantique, il parlait autre coup pour le village de Tahonou, pour les secourir. Sinon, ils sont dans la souffrance d'état total. Ils sont inédits. Même les villes à courant sont tendues dans l'eau. Il fallait au secours à cette population. Merci, mon cher ami Romario Rumpel. Agréable soirée à vous.
1: Agréable soirée à vous aussi, auditeur au bout du 90. Bonsoir.
3: Bonsoir, Béné. Info première, la radio qu'on ne quitte jamais.
1: Bonsoir.
3: Mathieu, rentrons-nous au bout du fil.
1: D'accord, on vous écoute.
3: Merci beaucoup. Encore une fois, et comme la répétition étant pédagogique, je voudrais très respectueusement ce soir interpeller le ministre de la Santé sur la situation de seul véhicule d'évacuation sanitaire à la zone passe Porto-Novo à Kéké, ça me produit. Un seul véhicule d'évacuation sanitaire est insignifiant. Il urge qu'on cherche un autre ou autre véhicule d'intervention sanitaire, bien sûr, pour la zone passe. puisqu'il est question de la santé humaine. Dans la même série, après la formation et la distribution des mildes moustiquaires imprégnés à longue durée, les agents attendent impatiemment leur paiement. Pour terminer, je voudrais encore une fois demander au ministre de la décentralisation d'interpeller les dirigeants de la mairie de Saint-Mécody afin que la direction des affaires domaniales puisse avoir un outil GPS pour leur faciliter la tâche, car trop de la mafia foncière dans la commune de Saint-Mécody, et ça freine les travaux au niveau de la direction des affaires domaniales. Ils ne peuvent pas soutirer de leur sang humain pour servir la nation. Alors, ils ont besoin de cet outil pour évoluer. Mathieu, rendons-nous la voix des sans voix. Longue vie à Bip Radio et à très très vite.
1: À très vite, monsieur Antonou. On va prendre un autre appelant, cette fois au bout du 52, auditeur en ligne. Bonsoir.
4: LH, bonjour.
1: Bonjour, comment vous allez?
4: Je vais bien, LH. Je ne voyons pas de vieux, c'est d'âge. Ah.
1: Allô?
4: Oui, Eugène Wagnon, à Padovier, c'est là à Gaha.
1: D'accord, on vous écoute.
4: Un citoyen, S.O.A., la France tranquille, a écrit au chef de l'État. Et ce n'est pas un hasard. Sa lettre intervient juste après le message du président Robert Douadaï à la Nation le 31 juillet 2026. 31 juillet, pour jour de son anniversaire et veille de notre 66e fête d'indépendance. Dans ce message, le président a eu une pensée forte, une pensée solennelle pour nos forces de défense et de sécurité. Il a dit, je le cite, « Je voudrais que nous ayons tous une pensée pour nos sœurs et frères des forces de défense et de sécurité, pour les familles de ceux de nos frères qui ont donné leur vie. » Une citation, des mots simples, mais qui touche. Et ce citoyen de répondre, je le cite, merci excellence. Merci d'honorer nos FDS au moment même où ils tiennent le front au nord de notre pays au prix d'énormes sacrifices. Cette citation pour S.A. La force tranquille reconnaît publiquement nos soldats, penser à leur famille, c'est donner tout son sens à leur engagement. Il lance alors un appel au président. Je le cite, gardez toujours cette pensée à l'égard de nos FDS, qu'elle se traduise dans les décisions, les moyens mis à leur disposition et dans le soutien aux veuves et orphelins. Fin de citation. En conclusion, ce citoyen élève une prière. Que Dieu donne force, sagesse au chef de l'État. Que Dieu protège nos FDS et apaise les familles endeuillées. Message citoyen, message de gratitude. Merci à lui, merci à vous. Salut à lui, la force facile et à vous. Bonne soirée.
1: Bonne soirée, monsieur Eugène Ewanion. Allô?
5: Oui, Bénin, Info Première, Bip Radio, bonsoir.
1: Bonsoir, monsieur, comment vous allez?
5: Je vais très bien, je m'appelle Clément Soclé, je vous appelle de Pidrosse.
1: On vous écoute, monsieur Soclé.
5: Merci. 66e anniversaire de l'indépendance au Bénin. Après le défilé à l'Amazon, nous étions à l'EPP de Zogo dans le 9e arrondissement où étaient réunis les vendeurs des centres du Bénin, présidé par le conseiller municipal de Cotonou, Henri Assoba. Ce qu'on a vu là, ce jour-là, ça prouve vraiment que M. Henri Assoba est très aimé par ses pairs. Ce pourquoi nous sommes en ligne ce soir est quoi? C'est la seule association qui a pu organiser quelque chose après les élections. D'entrée, et le président Henri Assoba était fait avec remercier le président Patrice Talon pour tout ce qu'il a fait à leurs associations. Et maintenant, il demande au président Robert Ouadaï de jeter un regard bienveillant vers les associations. Nous parlons bien des associations des vendeurs des centres du Bénin présidé par le conseil Henri Assogba. Ils sont toujours prêts à accompagner le président Romuald Ouadahi. Monsieur le président, jetez un regard bienveillant vers cette association qui est prête à vous soutenir jusqu'à la fin de vos mandats. Clément Soclé, très bon mandat à vous sur la radio BIP.
1: Merci, pareil à vous aussi, auditeurs en ligne. Bonsoir, bienvenue dans cet espace d'échange. Allô? On vous entend très faiblement, essayez de vous éloigner un tout petit peu du bruit ou revenez-nous plus tard dans l'émission. On va prendre quand même un autre appelant, auditeur au bout du fil. Bonsoir.
6: Oui, allô.
1: Allô.
6: Oui, bonsoir, Bip Radio.
1: Bonsoir. Ça va très bien chez vous?
6: Ça va bien. C'est monsieur Yawedeou.
1: Yawedeou quoi, pardon?
6: Yawedeou Marc.
1: Marc?
6: Mars.
1: Mars, ok. Allez-y.
6: J'ai trois préoccupations. La première.
1: On vous écoute.
6: Après les récentes pluies, toutes les rues de Calavi non encore asphaltées se retrouvent dans un état de dégradation, rendant la circulation vraiment difficile avec de petites nids d'oiseaux un peu partout. En dehors de cela, monsieur le journaliste, il y a d'autres voies dans Calavi, certaines voies pavées déformé par des travaux de la SONEB ou d'autres structures de la place ou encore par la pluie. Je voudrais solliciter la clémence des autorités de la DST, de la mairie de Calavi, afin qu'ils puissent jeter un regard dans ce sens pour la bonne circulation des populations. Le troisième point de ma préoccupation concerne les conducteurs de camions de la SGDR. Monsieur le journaliste, je voudrais supplier les autorités de rappeler à l'ordre ces conducteurs de camions, parce que quand vous les voyez circuler même en agglomération, l'allure à laquelle ils vous laissent à désirer. Et parfois même, c'est des véhicules chargés d'ordures. Et malgré toutes les précautions prises afin d'éviter que ces ordures ne se propagent, vu l'allure à laquelle ces véhicules roulent, les bâches avec lesquelles ils ont couvert les ordures se soulèvent et parfois même les ordures tombent sur la voie. Ce n'est pas du tout bien. Voilà mes trois préoccupations. Je vous remercie, monsieur le journaliste.
1: Merci beaucoup. Vous aussi, bonne soirée. Surtout, on va prendre notre appelant par ici. Vous êtes en direct sur BIP Radio. Bonsoir et bienvenue.
7: Oui, bonsoir, monsieur le journaliste.
1: Bonsoir, comment vous allez?
7: Garba à la Sainte-Toirée depuis Candy dans la Liborie.
1: On vous écoute.
7: Merci beaucoup, monsieur le journaliste. Il y a cela quelques semaines, et l'un de nos artisans a gagné, après le concours des artistes, et 3 millions, environ un handicapé. Et nous passons par ce canal d'abord pour le féliciter. En tant que handicapé, ça veut dire que l'handicap n'est pas une fatalité. Nous nous remercions beaucoup. Et nous remercions aussi le gouvernement par rapport en passant par le bureau des artisans. Pour finir très rapidement, monsieur le journaliste, je vais toujours rester au niveau de la fête de l'indépendance, en félicitant le gouvernement par rapport à l'organisation de la fête de l'indépendance. Et en même temps, nous avons compris qu'en réalité, la paix et la cohésion sociale, c'est entre déjà ça se montre à travers nos hommes politiques que nous avons vus, comme la télévision nationale et aussi d'autres télévisions. Et les informations que nous avons reçues, monsieur le journaliste, c'est une bonne chose. Je vais directement encore à l'installation de la Sénat. Monsieur le journaliste, je dis que c'est bien, mais est-ce que ces deux questions ou ces deux préoccupations que j'ai à ce niveau-là, est-ce que ce ne sera pas une charge pour le gouvernement, pour au niveau de la charge au niveau des Béninois, ou bien, bon, c'est une bonne chose aussi, parce que c'est aussi une partie des hommes politiques qui ont servi le pays, qui seront là pour cadrer, s'il y a eu des situations, mais quoi, ici, je dis, c'est aussi une bonne chose. Mais la question que la majorité des gens se posent, est-ce que ce n'est pas une charge encore pour le citoyen béninois? Merci beaucoup, monsieur le journaliste. À demain.
1: Agréable soirée à vous aussi. Il y a un autre appelant au bout du film, Ciel Junior, auditeur. Bonsoir et bienvenue dans cette émission. Allô?
8: Allô?
1: Allô, vous m'entendez?
8: Allô, bonsoir.
1: Oui, bonsoir. Comment vous allez?
8: Bonsoir, mon grand frère Joël.
1: Bonsoir,
8: mon grand frère Joël.
1: Oui, bonsoir, allez-y.
9: Oui, mon nom s'appelle Rupavi Gigior de l'Ancien. Depuis Porto Novo, en 10 ans, on vient. C'est on vient par où, ouais. Oui, bon travail, hein. Oui, ma première préparation. Je dis le maire.
1: Allô? Il est parti, malheureusement. On espère qu'il va nous retrouver d'ici la fin de l'émission Auditeur au bout du 52. Bonsoir.
10: Allô,
1: vous m'entendez?
10: Oui, bonsoir.
1: Oui, bonsoir, comment vous allez? D'accord, on vous écoute. Vous vous appelez, comment vous nous appelez, d'où?
10: On m'appelle, c'est Daïe, c'est bien, depuis Kassouba, Kalavi.
1: Ok, vous avez, le standard est ouvert.
10: Oui, je, ma préoccupation, c'est directement vers le fait du lac Atlantique. Mais c'est à Cotaillon. Je veux lui dire que 7 ans au pouvoir, ce n'est pas 15 ans, 27 ans. 7 ans va vite finir maintenant par rapport aux préoccupations de son département, de sa préfecture. Pourquoi je dis ça? Il était resté au ministère de la décentralisation et il connaît le problème de Calavi surtout. Par rapport au recasement, il était resté là-bas et il connaît bien le problème de l'Atlantique. Maintenant, on l'a amené à la préfecture de l'Atlantique. Et depuis, par rapport au recasement, ça patine. Ça patine très sérieusement, ça ne va pas. Ça n'évolue pas du tout. Par rapport au recasement de sa préfecture, de son département, surtout Calavi, dans la commune de Calavi, ça n'évolue pas. Je vais les exhorter à vite voir les maires pour mieux cerner le problème de recasement à Calavi, dans la commune de Calavi. C'est ma grande préoccupation de ce jour. Je vous remercie.
1: Merci beaucoup. Bonne soirée à vous aussi. Vous nous écoutez sur Allo Bip. C'est votre émission Allo Bip, bien sûr, qui est en cours. Pour nous appeler par ici, il suffira de composer le 01 52 52 67 67 ou le 01 90 77 05 05. Auditeur en ligne, bonsoir.
11: Bonsoir, monsieur le journaliste.
1: Bonsoir, comment vous allez?
11: Très bien, je me porte bien.
1: D'accord. On vous appelle comment et vous nous appelez d'où?
11: Je m'appelle Sébastien Nyorosu et je vous appelle de Cotonou, Misebo, 5e arrondissement.
1: D'accord. Le chrono est lancé, vous pouvez y aller.
11: Merci beaucoup, monsieur le journaliste. Je voudrais ce soir demander, d'après un monsieur, il s'agit de Sylvanis Aïssi, qu'on a perdu de vue après les élections présidentielles, qu'on a élu son excellence le président Roumiad Ouadahi. Monsieur Sylvanis Aïssi, comme un prophète, avait tôt annoncé que c'est monsieur Ouadahi Roumiad, ministre de l'économie et des finances d'alors, qui sera désigné comme candidat de la mouvance et sera élu président au moment où personne n'en a pensé. Dans la 15e et 16e circonscription, il soutenait la population, crée des initiatives par-ci, par-là, aux législatives, au moment où on attendait tête de liste, on l'a vu deuxième titulaire sur la liste. BR dans la 15e circonscription. Il s'est donné corps et âme, mais à l'arrivée, c'est le premier qui est sorti d'abord, et on va chercher le second, l'assaut du siècle. Et depuis, c'est comme il n'est plus dans le pays, et sa chaleur nous manque très, très, très beaucoup. Nous voulons ce monsieur qui a tant fait du social dans nos quartiers, dans nos villas, Cotonou. Et après les élections, il est parti. Et on ne sait pas là où il est aujourd'hui. Il n'a qu'à nous revenir, rester ensemble avec la population. Ce n'est pas au moment de la campagne seulement, on va le voir. Oui, la politique étant ce qu'elle est, il doit être là à nos côtés et Dieu fera le reste pour lui. Sébastien Rosu-Jessy, bonne émission à vous, chers journalistes.
1: Merci beaucoup et bonne soirée à vous aussi. Appelons au bout du 52-52-67-67. Bonsoir.
12: Bonsoir.
1: Comment vous allez? Vous nous appelez d'où?
12: Bonsoir, mon grand frère, journaliste.
1: Bonsoir.
12: Mon nom s'appelle Rumpavi Gigior de l'Ancien. Depuis, on trouve en disant, on vient par le web. Ouais. Mon présentation, je dis mon président, Papa Ouadahi, président du Bénin. Je dis mon quartier, pardon, ouais. Il est monté lampadaire au poteau dans mon quartier. président Talon, c'est lui qui fait les photos dans mon quartier. Et le projet là, il a monté les photos là, la patrie, il travaille. Il travaille deux semaines, il est coupé depuis 2022. Il travaille deux semaines, il est coupé. Et puis le projet là, il va faire ça, il va déjà payer, il va continuer la chose là. En fait, là, il va travailler, il va faire ça, il va toujours en job. Maintenant, les jeunes, il n'est pas dans mon quartier, il y a encore les terrains aussi, il y a encore les marchés. Il y a aussi le marché dans mon quartier. Quand j'ai dit le maire Porte-Nouveau, le président, voilà, encore, la voie, j'ai encore dit, vers aller, le président, c'est lui, il fait la voie là, la voie là. C'est Afma, c'est lui, il fait le projet, il fait la voie là. La voie là, il serait dans la voie. Mais la voie là n'est pas finie, depuis longtemps. Et puis, il va. Dit ça, il va contrôler la chose là. Hein, voilà, il va finir, il va faire ça, c'est bon. Et le dit le maire à Kra, à voir aller, il est à Dja Gandao là. Il s'est appelé beaucoup dedans. Il va faire des feuilles pour lui, il va ramasser les tables là. Il va faire ça. Il va faire ça. Il va faire comme le maire, parce que vous voyez, merci beaucoup, mon gamin.
1: Merci beaucoup, bonne soirée à vous. Un autre appelant au bout du 90 cette fois, bonsoir.
13: Bonsoir à la radio BIP FM.
1: Bonsoir, comment vous allez?
13: Ça va, on rend grâce à Dieu.
1: On vous appelle comment? Vous nous appelez d'où?
13: Brice Soingbe, je vous appelle depuis Adjon ce soir.
1: D'accord, on vous écoute, allez-y.
13: Merci. Comme nous l'avions martelé hier, nous avions apprécié la fête, la bonne organisation de la fête de l'indépendance. Je parle bien sûr de la 66e anniversaire de notre cher pays, le Bénin. Nous allons profiter pour demander au maire Félicien Moukarin, comme il a l'habitude de le faire, de faire de bonnes choses pour la commune d'Adjon, puisque toute la commune est debout comme un seul homme pour le soutenir. Et nous le soutenons toujours, et nous lui demandons de penser au développement de notre commune. Il a promis, nous sommes sûrs qu'il le fera, monsieur le maire. Votre courage et détermination à vous. Vous avez le soutien de toute la commune d'Adjon. Bonne soirée à vous, Radio Bipor, Brito Sembe, depuis Adjon.
1: Merci beaucoup, bonne soirée. Vous aussi, à tous ceux qui nous appellent depuis Adjon.

0: Auditeur au bout du fil, bonsoir.
1: Bonsoir, bonsoir les journalistes.
0: Bonsoir, comment vous allez?
1: Ça va bien, on m'appelle Agathon Florent, dans l'arrondissement de Saint-Malomont.
0: D'accord, on vous écoute.
1: Ma première préoccupation, j'invite M. Adesavi, le député, et M. Didier Diego, et le maire de Ouida, et fait tout possible pour trouver une bonne chose pour réaliser la vague à faire en allant vers Alada. Deuxième préoccupation, la voie qui est en face de TV Savigapé, on a déjà fini les travaux. Et maintenant, les tours sont réduits sur la voie. Je fais tout possible pour charger la voie. Ma troisième préoccupation, Savi n'a pas d'eau potable. Mais ni de pharmacie. On a déjà fermé les pharmacies depuis 9 ans, 9 ans plus tard. Ma quatrième préoccupation, les promoteurs qui n'ont pas de pas et roulent dans les nuits à Savi, j'invite à la police républicaine de Savi de faire tout possible les arrêter dans la nuit parce que c'est eux qui créent des accidents et s'en vont. Monsieur, à demain pour faire notre préoccupation.
0: À demain.

0: 0190-77-0505, bonsoir.
1: Oui, bonsoir, mon cher journaliste.
0: Bonsoir, comment vous allez?
1: Je vais très bien chez vous.
0: Ça va très bien aussi. Kevin Lenneau, s'il vous plaît.
1: Oui, appelez-moi Valentin Ayonou, en directeur de Thionville Commune de Samekoudi.
0: On vous écoute, monsieur Ayonou.
1: Merci beaucoup. Comme je vous l'avais dit, notre contribution, c'est le rôle que nous jouons ici sur votre antenne. Et nous vous remercions beaucoup pour cette occasion que vous nous accordez. Ceci étant dit, mon cher journaliste, j'ai demandé, et où j'ai suggéré bien sûr au gouvernement de voir dans quelle possibilité et créer une plateforme et électronique pour permettre à nos enfants qui sont dans le souci d'aller obtenir leur attestation de CP ou de BPC, de pouvoir télécharger ces documents en ligne. Vous savez, aujourd'hui, quand les enfants ont besoin de leur attestation de BPC ou de CP, ils vont se déplacer jusqu'à Porto-Nouveau à la direction des examens concours, mon cher journaliste. Mais va et vient, parce qu'il faut aller d'abord formuler une demande et c'est deux semaines après que vous retournez là-bas pour rentrer en possession de ces documents-là. C'est va et vient. D'abord, c'est une perte de temps et une perte de ressources financières. Alors que nous sommes à l'ère de la digitalisation, à l'ère du numérique, on peut mieux faire, mon cher journaliste. Alors, je voulais demander au gouvernement de penser à créer une plateforme pour permettre à ces apprenants de télécharger ces documents-là en ligne. Voilà ma seule préoccupation de ce soir, mon cher journaliste. Soyez bénis, agréable soirée.
0: Merci. Auditeur bonsoir. Au bout du fil, bonsoir.
2: Bonsoir.
0: Oui, bonsoir, comment vous allez?
2: Ça va. C'est monsieur Théophile Oké, je vous appelle du village Loué, et Tokpame.
0: On vous écoute, monsieur Oké.
2: Ok, monsieur le journaliste. Monsieur le journaliste, la voix quittant l'église catholique à Zaouri, en allant à Fissan, la voix est dégradée depuis qu'on est en train de créer, mais il est dégré. Et même celui-ci est roucan, même on est la voix. Il n'y a pas la voix à rentrer, marcher à Zaouri, non. Ce n'est pas bon, il faut essayer de faire quelque chose. Quitta et à Zaouricé à Cotonou maintenant. La voie Quitta et que pharmacie Jericho Anana DJ, la voie est dégradée. Devant le Bogan, il y a un grand tout là. Il faut que le mairie fasse quelque chose sur la voie, finit rapidement. Faire des deux repos, qui vit en panne et Sacré-Cœur en panne, le nouveau pont hein, en panne. Vraiment, le problème, hein. Merci, monsieur le général, c'était ton fil aussi. Bonne journée.
0: Agréable soirée, à vous. Allô.
3: Allô.
0: Vous êtes en direct sur Bip Radio.
3: Bip Radio, Adam Bachirou, depuis Parakou.
0: D'accord. On vous écoute.
3: Cher ami, il y a quelques jours, on fêtait le 66e anniversaire de notre pays. Permettez-moi par conséquent cette doléance au président Ouadaï de penser au CIG Hubert Koutoukou Mangan de Parakou. Ce CIG qui porte le nom du premier président du Bénin. Ce CIG, quand on y va, vraiment, lors de la fête. Parce qu'après tout, Hubert Manga, c'est le tout premier président du Bénin. Aujourd'hui, la clôture de ce CIG est inclinante. Parce qu'il va de tomber. En temps, s'il est tombé, c'était le ministre conseil gouvernement qu'il avait relevé. Mais aujourd'hui, cette clôture va encore tomber. Attention, attention à ce que cette clôture ne tombe pas et tue des innocents, je vous en prie. Quand vous allez là où vous voyez cette clôture, ça m'étonne que tous les techniciens, les opérateurs économiques, politiciens passent par là, mais personne ne broche. On attend le jour où le vent va venir, va tomber sur quelqu'un, à ce moment qu'il y a au drap. Alors qu'on a un nom à valoriser, Hubert Koutoukou Manga. De grâce. Si on ne peut pas réhabiliter ce collège en profondeur, de grâce, on donne une bonne image quand même à l'entrée de ce collège. Parce qu'après tout, Hubert Manga, ce n'est pas n'importe qui. C'est le premier président du Bénin, et on ne fait pas 6 ans pour rien. À bon entendeur, pensez-y, monsieur le journaliste. Aidez-nous à faire passer l'information, parce que vraiment, ça nous gêne. Quand je pense ça, j'ai peur à chaque fois. J'ai peur. Attention, attention. Bonne journée.
0: Merci beaucoup. Bonne soirée à vous aussi. Bonne chose à tous ceux qui nous écoutent depuis Parakou. C'est ainsi que nous allons mettre un terme à cette émission à le BIP. Merci à toutes et à tous de nous avoir appelés. À la prochaine.
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1: 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Il est 7h. 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
3: Bonjour à toutes et à tous et merci de choisir Bip Radio pour vous informer. Voici les principaux titres de cette édition. Les forfaits Internet illimités à 5000 francs CFA ont disparu des offres de plusieurs opérateurs mobiles au Bénin. Les consommateurs dénoncent une décision prise sans préavis. Les associations de défense des usagers annoncent déjà des démarches pour obtenir des explications. Autre innovation, les relevés de notes du certificat d'études primaires sont désormais accessibles en ligne. Une première au Bénin, nous vous expliquerons comment les télécharger dans ce journal. Circulation, sport et football seront également au rendez-vous dans cette édition. Voilà pour l'essentiel en titre. Merci de rester avec nous. Des perturbations de circulation entrent en vigueur à Cotonou à partir de ce mercredi 5 août 2026 dans le cadre des travaux de réhabilitation du carrefour Soneb. L'avenue Jean-Paul II est fermée entre le carrefour des Trois Banques et la place du Souvenir jusqu'au 30 août prochain. Des itinéraires de déviation sont prévus. Les usagers venant de la place du Souvenir en direction du service de l'immigration devront emprunter les voies longeant l'ambassade de France, puis la vice-présidence avant de rejoindre le boulevard de la Marina. Autre chantier à annoncer dans la capitale économique, les travaux de réhabilitation des voies d'accès et de traversée de Cotonou démarrent demain jeudi 6 août sur l'avenue Clausel. Le chantier qui va relier le carrefour Air Afrique au carrefour échangeur se déroulera en trois phases jusqu'au 12 avril 2027. Pendant toute la durée des travaux, la circulation sera maintenue grâce à des itinéraires de déviation, notamment par le quartier Roulakodji. La SIRAT invite les usagers à respecter la signalisation mise en place et les consignes des agents de circulation. Les offres dites illimitées à 5 000 et 10 000 francs CFA ne sont plus proposées par les réseaux GSM au Bénin, très appréciées pour le cours abordable et la validité de 30 jours. Elles ont disparu sans annonce préalable, suscitant l'incompréhension de nombreux abonnés.

0: Ni le point avec Alès Comlan, nous le finons.
1: Jusqu'au 2 août dernier, les abonnés pouvaient encore souscrire à ces forfaits. Mais depuis ce mardi 4 août 2026, l'offre n'est plus accessible. Désormais, il faut débourser au moins 15 000 francs CFA pour bénéficier d'un forfait Internet illimité. Une situation qui suscite la déception et l'incompréhension de nombreux consommateurs. Sur les réseaux sociaux, plusieurs internautes regrettent la disparition de ces offres à 5 000 francs CFA qui permettaient, selon eux, de disposer d'un as Internet important avec un budget raisonnable. Pourtant, lors de l'activation de ces offres en février dernier, les opérateurs GSM avaient largement communiqué autour de ces forfaits. L'un d'eux promettait notamment jusqu'à 6 fois plus de volume dans ces offres Internet. Un autre vantait des forfaits limités à 5 000 francs CFA avec plus de 20 gigaoctets de données valables pendant 30 jours. La disparition de ces offres intervient donc après plusieurs mois de disponibilité et sans explication publique préalable. À ce stade, aucune société de téléphonie mobile n'a officiellement communiqué sur les raisons du retrait des forfaits limités à 5 000 francs CFA.
0: Les associations de consommateurs ne comptent pas rester silencieuses. La voix des consommateurs du Bénin annonce qu'elle engagera dans les prochains jours ou peut-être même dans les prochaines heures des discussions avec les opérateurs et autorités compétentes. Son président Robin Akrombassi souhaite qu'une solution soit trouvée afin de préserver les intérêts des consommateurs qui, selon lui, n'ont reçu aucune information avant ces changements.
2: La voix des consommateurs n'a pas été associée à la prise de cette décision, nous constatons, comme tout le monde, sur les réseaux sociaux. C'est bien dommage que ça se passe comme ça parce que les organisations de consommateurs sont les baromètres qui permettent aux fournisseurs de savoir quelles sont les réactions profondes qui témoignent de l'acceptabilité de l'offre par les consommateurs. Et donc, l'un dans l'autre, il faut dire que les opérateurs de téléphonie mobile auraient dû proposer des offres qui tiennent compte de chaque couche, des besoins de chaque catégorie de consommateurs, afin qu'il y ait moins de remous. Nous allons organiser des rencontres avec ces fournisseurs de services Internet mobile, avec les régulateurs aussi qu'elle a fait, afin d'en discuter et de voir dans quelle mesure on peut permettre à chaque catégorie de consommateurs d'avoir l'offre qui lui est plus appropriée.
0: Une nouveauté pour les candidats au certificat d'études primaires. Je vous l'annonçais tout à l'heure dans le sommaire. Les relevés de notes sont désormais disponibles en ligne. Une première qui permet aux candidats de récupérer le document sans avoir à se déplacer grâce à la plateforme EducMaster et au portail e-resultat.bj. L'opération peut être réalisée en quelques clics. Comment procéder, Ricardo Topon, directeur de l'EPP Agassago Domaine Groupe A, répond aux questions de Bip Radio.
3: Les relevés sont disponibles depuis un moment sur la plateforme emp.educmaster.bj. Le parent va sur le site, vraiment sur Google, il tape EMP, tout en minuscule, .educmaster.bj. Il doit avoir contacté l'école avant ça pour avoir les identifiants de connexion de son enfant. Et donc, il accède au menu « Mes enfants » et il va dans « Résultats au CEP ». Il clique sur le bouton et il peut télécharger le relevé de notes de son enfant. Voilà la procédure, elle est toute simple. Chaque enfant a un identifiant, donc il doit se rapprocher de l'école pour avoir l'identifiant de son enfant et avec le numéro de table de son enfant, c'est fait. C'est gratuit. Naturellement, les relevés de notes seront disponibles. Le département enverra les relevés de notes de chaque école au niveau de sa circonscription et nous irons les chercher naturellement aussi. Pour un parent qui n'arrive pas à le télécharger sur la plateforme, pourrait se rapprocher de l'école et l'avoir.
0: On va clore ce point de l'actualité avec du sport. La Fédération béninoise de football tient aujourd'hui son Assemblée générale ordinaire au titre de la saison 2025-2026. Les travaux se déroulent à l'Académie d'excellence de football des jeunes filles de Lokossa et ce sera tout à l'heure à partir de 9h. Les délégués examineront les principaux dossiers liés à la gestion et au fonctionnement de l'instance dirigeante du football béninois. C'est ainsi que nous mettons un terme à cette édition de BIP Info 7h. Merci à toutes et à tous de nous avoir suivis. L'info continue sur BIP Radio.

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1: Donner la parole aux jeunes, mais surtout leur apprendre à la structurer, à défendre une idée et à convaincre en un temps limité. C'est l'objectif du concours. 2 minutes pour convaincre, un exercice d'improvisation oratoire qui met à l'épreuve l'argumentation et l'éloquence des participants. Pour cette 2e édition, étudiants, entrepreneurs, professionnels du droit, journalistes et passionnés de la langue française se sont prêtés à l'exercice autour de plusieurs thématiques. La grande finale est prévue pour ce samedi 8 août 2026 pour nous présenter le concept revenir sur le déroulement de cette édition et les objectifs de ce concours. Nous recevons ce matin Mazidat Bello, promotrice de 2 minutes pour convaincre.
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3: Je suis Mazidat Bello, promotrice du concours d'improvisation 2 minutes pour convaincre.
1: Dites-moi, c'est quoi le concept 2 minutes pour convaincre?
3: Alors, 2 minutes pour convaincre est une compétition d'éloquence, mais pas comme les autres. Ici, il s'agit d'une compétition d'improvisation. Et donc, nous avons sur scène 2 orateurs qui s'affrontent sur une même thématique, thématique qu'ils découvrent au même moment que le public et le jury. Et ils doivent défendre chacun une thèse, en fait, opposée à la thèse de l'autre. Donc, c'est une compétition d'improvisation en duel oratoire, dont la 2e édition aura lieu très bientôt.
1: Qu'est-ce que vous recherchez chez les participants?
3: Alors, plusieurs objectifs. On va déjà parler de la jeunesse du projet. Vous allez en rigoler peut-être, mais ça a commencé sur TikTok. Ça, il y a environ 2 ans, parce que je voyais beaucoup de personnes sur les réseaux sociaux faire des lives à longueur de journée sans avoir de vrais sujets à débattre. Je me suis dit, pourquoi ne pas se servir de ce canal-là pour faire quelque chose d'éducatif et de ludique. Et c'est comme ça que, voilà, un soir, on a initié le live. On l'a nommé directement 2 minutes pour convaincre, où les gens venaient d'un peu partout en live discuter sur des sujets de société. Des thématiques comme, est-ce que l'argent fait le bonheur? Est-ce qu'il faut la communauté ou la séparation des biens dans un mariage, etc. Et ça a été bien accueilli par le public, lequel public a souhaité qu'on en fasse finalement un concours d'improvisation en présentiel. Alors, les objectifs sont nombreux. Tout d'abord, c'est cultiver le sens de la répartie chez les jeunes. Parce qu'aujourd'hui, on remarque qu'il n'y a pas vraiment d'accompagnement ou de plateforme qui permette aux jeunes d'éclore, de vraiment développer leur talent. Donc, cultiver cette répartie-là, parce que, comme vous le savez, 2 minutes pour convaincre, donc c'est convaincre, donc c'est pouvoir...
1: aller à l'essentiel.
3: C'est ça, aller à l'essentiel avec une force de conviction, arriver à convaincre les gens de votre opinion, que c'est votre opinion qui est la meilleure. Donc, il y a ça qui est très important. Et les finalistes, en fait, sont accompagnés tout le long du processus par des coachs, par des experts. Cette année, par exemple, ils ont eu la possibilité, ils ont eu l'occasion d'être coachés par l'ancien directeur de la SR, de la radio, bien sûr, M. Georges Hamelon, qui est également distingué Toastmaster, qui les a accompagnés sur les techniques d'improvisation pour pouvoir justement être en pleine forme le jour J et convaincre le public et le jury.
1: Après donc la première édition, qu'est-ce qui est cette nouvelle touche que vous apportez à cette 2e édition?
3: Alors, les petites particularités. Pour la 1ère édition, nous étions 100 en salle, 16 orateurs sur scène, et j'avoue qu'on n'a pas prévu un tel engouement pour la chose. Donc, il y avait 16 orateurs, donc le chronogramme a été largement dépassé. Donc, cette année, nous avons choisi de faire des sélections en amont, et donc de retenir que 8 finalistes le jour J qui vont s'affronter en duel. Donc, ça, c'est la 1ère particularité de cette édition. La 2ème, c'est que... On a la chance d'ailleurs d'être accompagné par notre marraine qui est la présidente de l'Institut National de la Femme. Et la thématique du panel de cette année, c'est sur le leadership féminin. Donc la parole comme levier d'influence et de leadership féminin. Et on va accueillir plusieurs panélistes, plusieurs experts en leadership féminin. Et ce sera modéré en l'occurrence par une jeune oratrice de 15 ans, élève en classe de première, pour envoyer un message, hein, pour dire que le leadership féminin commence aussi dès le bas âge. L'événement, en réalité, s'articule autour de 3 temps forts. L'essence de l'événement, c'est le concours, mais avant le concours, il y a une dictée. On commence la journée avec une dictée intuitive, et ensuite, on a le panel avec nos panélistes, etc. Il y a des intermèdes artistiques, hein, qui vont meubler la demi-journée, et ensuite, la finale où les 8 orateurs vont s'affronter en duel jusqu'à ce qu'on ait le gagnant.
1: D'accord. À ce stade, où est-ce qu'on en est exactement? Combien ils étaient au départ? Combien ils sont actuellement? Et combien vont concourir le jour de la finale? Et quels ont été expliquer les différentes étapes qu'ils ont dû passer pour en être là.
3: Alors, ils étaient un peu plus d'une vingtaine au départ. Il y a eu un casting numérique. Donc, la première étape, c'est le casting numérique où les orateurs ont dû se présenter en une minute chrono. L'idée, c'était présentez-vous, mais impressionnez-nous. Où on en a retenu 12. Et après les 12, ils ont été accompagnés, ils ont suivi une formation en prise de parole. Et ensuite, ils se sont affrontés en ligne. On a fait une première sélection en ligne et on en a sélectionné 8. Et ces 8 ont encore été accompagnés. Ils ont eu des formations, des séances d'accompagnement. Et là, c'est ces 8 qui seront en finale, qui vont s'affronter justement sur scène ce 8 août à l'hôtel Azalaï à Cotonou.
1: Ce concours, quel est l'impact escompté et c'est quoi la suite?
3: L'année dernière, on a eu des finalistes, ils étaient 16 comme je vous l'ai dit, et ils sont invités aujourd'hui à cette deuxième édition, donc ça va être aussi une plateforme de mentorat pour les nouvelles personnes, donc les finalistes de cette année, mais également un suivi derrière, parce que derrière moi j'accompagne des gens en prise de parole en public, donc je n'hésite pas à intervenir quand ils ont besoin de moi, je n'hésite pas à recommander également certains profils, parce que c'est tout l'enjeu, il y aura des jeunes, il y aura des moins jeunes, il y aura des chefs d'entreprise. Donc peut-être qu'un étudiant va obtenir un stage via cet événement, va obtenir un emploi via cet événement. Donc l'idée, c'est vraiment d'avoir ce creuset-là pour permettre aux jeunes d'avoir les bonnes opportunités. Et quand vous parlez d'impact, moi, ça m'intéresse vraiment parce que l'improvisation, ce n'est pas quelque chose de très connu. Les concours d'improvisation, il y en a très, très peu. Alors que pour moi, on devrait vraiment miser là-dessus. Parce que l'improvisation, c'est quoi? Vous n'avez rien préparé, on vous donne la parole et vous parlez, et vous excellez d'ailleurs. Et moi je me dis, si on arrive à apprendre aux jeunes à improviser, on aura moins de personnes qui auront peur de parler en public. Donc j'encourage les marques, les entreprises qui souhaitent associer leur image à cet événement à vraiment le faire, à nous contacter et à faire de cette initiative un grand événement.
1: Merci.
3: Merci à vous.
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1: Bonjour à toutes, bonjour à tous et bienvenue si vous nous rejoignez. Voici l'essentiel à retenir de notre édition du BIP Info 7h. Les forfaits internet illimités à 5 000 et 10 000 francs CFA ont disparu des offres des réseaux GSM au Bénin. Les consommateurs dénoncent une décision prise sans préavis. Les associations de défense des usagers annoncent déjà des démarches pour obtenir des explications. Et puis, sur le plan de l'éducation, les relevés de notes du certificat d'études primaires sont désormais accessibles en ligne. Une première au Bénin, désormais les candidats et les parents d'élèves peuvent télécharger ou plutôt avoir accès à leurs relevés sans se déplacer.
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0: honoré à Volonta dans M'Informando pour votre chronique Que les paroles des chansons soient. Cette semaine, Tibus Adagbe nous décrypte la chanson M'Informando de Honoré à Volonta.
1: Nous sommes sur un des titres phares du Tout-Puissant Polyrythmo, écrit et chanté par Honoré à Volonta, un titre philosophique, comme d'ailleurs la plupart des grands titres de ce groupe mythique. Oani Voroyo Doto, c'est une façon d'exprimer le côté très fatal de toute chose et le côté éphémère des choses de cette terre, à commencer par l'amour, l'amitié, l'attachement, qui, selon le chanteur, ne va pas au-delà de ce couperet qu'est la mort.

Il parle à son ami qui lui est très cher. Achète-moi à boire, cher ami. J'en ferai de même. Et quand surviendra cette épreuve de la séparation, de la mort, je saurai que c'est fini. Mais au moins nous aurons vécu. Au moins nous nous aurons fait plaisir. Au moins nous nous aurons témoigné cette amitié et cet amour qu'il y a entre nous. Parce qu'après la mort, il n'y aura plus rien de pareil. Quand viendra la mort, je saurai que toute cette relation épicurienne, de belle vie, de levée de coude, de plat de pétain, je saurai que tout ça est fini. Parce que dans la vie, la longévité n'est pas éternelle. Tout a une fin ici-bas. Quand viendra ta mort, tout s'arrêtera pour toi. C'est le temps de dire au revoir à ta dépouille et tout. Tu passes aux oubliettes. Ta jolie femme, tous tes enfants, tes amis supposés inséparables, tous ces gens vont te tourner dos, vont t'abandonner. N'espère pas que quelqu'un parmi eux fera le pas avec toi dans l'autre tombe. Quelqu'un l'a illustré par son nom. Il porte et qui est Mefoma Doikou. C'est-à-dire, on ne témoigne pas de l'amitié au-delà de la tombe. Mefoma Doikou. L'amour finit à la lisière de la tombe. Tu as beau être mon père, tu ne me suivras pas au-delà de la tombe. Tu as beau être mon ami, tu as beau être mon enfant, tu as beau être mon épouse bien-aimée, tu ne me suivras pas au-delà de la tombe. Donc, c'est de façon un peu schématique le contenu de cette chanson, très philosophique.

0: cette chanson, si tu ne sais pas la jouer, tu vas te créer des ennuis en société. Parce que la société est faite de relations. Et là, nous sommes en face d'une chanson qui est en train d'annoncer le côté très éphémère de toutes sortes de relations. Que ce soit l'amour, que ce soit l'amitié, que ce soit les filiations. Donc, jouer ce genre de chanson en société, ça peut prêter à équivoque. Donc, c'est des chansons qu'il vaut mieux jouer pour soi-même, pour sa propre méditation, pour ses moments privés, je veux dire. Parce que tu imagines si je suis ton ami et que tu vas sur une radio, par exemple, et que tu me dédiques une chanson comme celle-là, après, je vais bien me demander le message que tu me passes. Oui. Donc, c'est pas que le message est faux, mais c'est pas tout ce qui est vrai qui est facile à dire en société.
1: C'était Mefamado de Honoré à Volonté dans votre chronique Que les paroles des chansons soient.

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1: Bonjour à toutes, bonjour à tous et bienvenue si vous nous rejoignez. Voici l'essentiel à retenir de notre édition du Bip Info 7h. Les forfaits internet illimités à 5 000 et 10 000 francs CFA ont disparu des offres des réseaux GSM au Bénin. Les consommateurs dénoncent une décision prise sans préavis. Les associations de défense des usagers annoncent déjà des démarches pour obtenir des explications. Et puis, sur le plan de l'éducation, les relevés de notes du certificat d'études primaires sont désormais accessibles en ligne. Une première au Bénin, désormais les candidats et les parents d'élèves peuvent télécharger ou plutôt avoir accès à leurs relevés sans se déplacer.
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1: Le Sénat béninois est au cœur de plusieurs unes ce mercredi matin. La Nation, le quotidien du service public, annonce la validation en l'état du règlement intérieur de l'institution par la Cour constitutionnelle, tandis que la nouvelle tribune revient également sur cette validation du test adopté le 30 juillet dernier. Fraternité, de son côté, se projette déjà vers la prochaine étape, l'élection du président du Sénat, avec une consacrée à Talon et Yahi, présentés comme deux favoris pour un fauteuil. Le quotidien met l'accent sur les enjeux politiques de cette première session de la nouvelle institution. Le matinal, lui, s'intéresse plutôt à la perception de cette nouvelle institution par les citoyens du zoo, entre scepticisme et espoir. La désignation des chefs de village et de quartier de ville fait également l'objet d'une couverture commune. Le matinal en fait son principal titre. 35 recours ont été introduits devant la Cour suprême contre la répartition arrêtée par la Sénat. Le quotidien souligne que la haute juridiction devra trancher cette nouvelle bataille électorale avant l'installation des responsables locaux. Même information dans La Nation qui indique également que la Cour suprême a été saisie de 35 recours électoraux relatifs à la désignation des chefs de village et de quartier de ville. Autre sujet commun à plusieurs journaux ce matin, les pratiques liées au bornage contradictoire à Cotonou. Le matinal rapporte la mise en garde de la mairie contre toute perception illégale d'argent. La Nation va dans le même sens et évoque la fin des signatures monnayées. Une actualité qui concerne directement les propriétaires et autres acteurs impliqués dans les procédures foncières dans la capitale économique Cotonou. On va finir avec les résultats du bac 2026 qui occupent également les journaux. Fraternité annonce 681 mentions très bien et propose de découvrir les meilleurs bacheliers du pays. La nouvelle tribune s'intéresse plus particulièrement au palmarès La Série D et la commune d'Apomey-Calavi qui domine les mentions très bien.

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2: Au Sénégal, trois chroniqueurs proches du PASTEF comparaissent ce mercredi pour offense au chef de l'État. Ils sont poursuivis après une vidéo TikTok dans laquelle ils priaient pour que le malheur et la mort frappent celui qui a trahi le projet du PASTEF, une formule interprétée comme visant Bassirou Diomaye. La défense conteste les accusations et réclame leur relax. En Guinée, le colonel Bienvenu Lama, acquitté récemment dans le procès du massacre du 28 septembre 2009, a été promu général de brigade par décret présidentiel, une décision qui intervient alors que les parties civiles ont fait appel de son acquittement. Elles craignent désormais pour la sécurité des victimes et des témoins. Et puis en Centrafrique, pour terminer, les audiences criminelles ont repris le lundi dernier à Bangui, la capitale centrafricaine, après plusieurs mois de retard, officiellement pour des raisons financières. Une trentaine de dossiers impliquant environ 40 détenus seront examinés jusqu'au 31 août, notamment des affaires de meurtre, de vol aggravé et de détournement de fonds publics.
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2: Bonjour à toutes et à tous, heureux de vous retrouver sur Bip Radio pour ce nouveau rendez-vous de l'information. Voici les principales informations de cette édition. 7 jours de célébration au lieu de 3 pour les Vaudondises. Désormais, les promoteurs de l'événement misent sur cette nouvelle formule pour renforcer son attractivité et ses retombées économiques. Dans ce journal, vous entendrez également la réaction d'un acteur culturel à cette nouvelle orientation. Les forfaits Internet illimités à 5 000 et 10 000 francs CFA ne sont plus disponibles chez les opérateurs de téléphonie mobile au Bénin. Une suppression qui surprend de nombreux abonnés. Les associations de consommateurs annoncent des démarches pour comprendre les raisons de cette décision. Et puis, football, Hervé Renard fait son retour à la tête de la sélection ivoirienne 11 ans après avoir offert à la Côte d'Ivoire la Coupe d'Afrique des Nations. Le technicien français retrouve les éléphants après un bref passage sur le banc de la Tunisie. Voilà pour les titres, place au développement. Les Vaudounaises changent de format. Les prochaines éditions se dérouleront désormais sur 7 shows contre 3 auparavant. L'annonce a été faite le week-end dernier par Marouño Kakbo, président du comité des rites vaudou. Cette évolution, selon les organisateurs, vise à accroître les retombées économiques de l'événement et à mieux mettre en valeur les infrastructures touristiques du pays. Sur plusieurs actes culturels saluent cette décision. Certains souhaitent encore des améliorations dans l'organisation. Écoutons Jean-Pierre Ronti-Kiki, acteur culturel et président des artistes de rythme traditionnel au Bénin.
3: À l'annonce de cette décision gouvernementale de faire célébrer Vaudounaises toute une semaine, personnellement, je ne suis pas contre cette décision. Ce serait une semaine pour la promotion du patrimoine culturel, le patrimoine immatériel, et permettre au tourisme de profiter de cette semaine pour se faire beaucoup de visites qui engrangent assez d'impact économique. Je comprends. Ce que je n'approuve pas, c'est la concentration qui se fait de cette fête qui est réservée strictement à Ouida, alors que quand on dit Vaudou, c'est tout le pays, le Bénin entier. Donc pourquoi ne pas déconcentrer pour que cette fête-là soit organisée dans tous les départements et que toutes les entités culturelles, que ce soit Vaudou ou tous les aspects de la culture et du culturel, pour qu'on puisse vivre les événements à l'intérieur du pays, permettre aux touristes de se promener, d'aller loin, pour voir autre image. Pourquoi c'est strictement Ouida? Comme si c'est seulement Ouida que Vaudou existe. Non. Il y a Vaudou à Kandi, à Natengou, à Djoum, à Koubé, à Sakété, partout. Et si c'est Vaudou Dé, on peut permettre au peuple béninois de sortir tous les aspects de notre culture. C'est ce que je déplore. À part ça, c'est une opportunité pour le pays de s'ouvrir aux étrangers.
2: Les abonnés ne retrouvent plus les forfaits Internet illimités à 5 000 francs CFA ou 10 000 proposés par les réseaux GSM au Bénin. Ces offres, appréciées pour leur prix accessible et leur validité de 30 jours, ont été retirées sans communication préalable. Une situation qui alimente les interrogations des consommateurs. Alès Comlan, nous Dauphiné pour le point.
4: Jusqu'au 2 août dernier, les abonnés pouvaient encore souscrire à ces forfaits. Mais depuis ce mardi 4 août 2026, l'offre n'est plus accessible. Désormais, il

0: faut débourser au moins 15 000 francs CFA pour bénéficier d'un forfait Internet illimité. Une situation qui suscite la déception et l'incompréhension de nombreux consommateurs. Sur les réseaux sociaux, plusieurs internautes regrettent la disparition de ces offres à 5 000 francs CFA qui permettaient, selon eux, de disposer d'un as Internet important avec un budget raisonnable. Pourtant, lors de l'activation de ces offres en février dernier, les opérateurs GSM avaient largement communiqué autour de ces forfaits. L'un d'eux promettait notamment jusqu'à 6 fois plus de volume dans ses offres Internet. Un autre vantait des forfaits limités à 5 000 francs CFA avec plus de 20 gigaoctets de données valables pendant 30 jours. La disparition de ces offres intervient donc après plusieurs mois de disponibilité et sans explication publique préalable. À ce stade, aucune société de téléphonie mobile n'a officiellement communiqué sur les raisons du retrait des forfaits limités à 5 000 francs CFA.
1: Et du côté des organisations de défense des consommateurs, ils comptent plutôt bien faire entendre leur voix. La voix des consommateurs du Bénin prévoit d'ouvrir dans les prochains jours des échanges avec les opérateurs de téléphonie et les autorités concernées. Son président, Robin Krombessi, appelle à une solution qui protège les intérêts des usagers. Il estime que ces derniers n'ont reçu aucune information avant la suppression de ces offres.
2: La voix des consommateurs n'a pas été associée à la prise de cette décision. Nous constatons, comme tout le monde, sur les réseaux sociaux. C'est bien dommage que ça se passe comme ça parce que les organisations de consommateurs sont les baromètres qui permettent aux fournisseurs de savoir quelles sont les réactions profondes qui témoignent de l'acceptabilité de l'offre par les consommateurs. Et donc, l'un dans l'autre, il faut dire que les opérateurs de téléphonie mobile auraient dû proposer des offres qui tiennent compte de chaque couche, des besoins de chaque catégorie de consommateurs, afin qu'il y ait moins de remous. Nous allons organiser des rencontres avec ces fournisseurs de services Internet mobile, avec les régulateurs aussi qu'elle a fait, afin d'en discuter et de voir dans quelle mesure on peut permettre à chaque catégorie de consommateurs d'avoir l'offre qui lui est plus appropriée.
1: Les candidats au certificat d'études primaires disposent désormais d'un nouveau service. Leurs relevés de notes peuvent être téléchargés en ligne. Une première au Bénin qui évite les déplacements. L'opération s'effectue en quelques étapes grâce à la plateforme EducMaster et au portail e-resultat.bg. Mais concrètement, comment accéder à ce document? Ricardo Torpon, directeur de l'EPP Agassa Godomain Group A, répond aux questions de Bip Radio.
3: Les relevés sont disponibles depuis un moment sur la plateforme emp.educmaster.bg. Le parent va sur le site, vraiment sur Google, il tape EMP, tout en minuscule, .educmaster.bg. Il doit avoir contacté l'école avant ça pour avoir les identifiants de connexion de son enfant. Et donc, il accède au menu « Mes enfants » et il va dans « Résultats au CEP ». Il clique sur le bouton et il peut télécharger le relevé de notes de son enfant. Voilà la procédure, elle est toute simple. Chaque enfant a un identifiant, donc il doit se rapprocher de l'école pour avoir l'identifiant de son enfant et avec le numéro de table de son enfant, c'est fait. C'est gratuit. Naturellement, les relevés de notes seront disponibles. Le département enverra les relevés de notes de chaque école au niveau de sa circonscription et nous irons les chercher naturellement aussi. Pour un parent qui n'arrive pas à le télécharger sur la plateforme, pourrait se rapprocher de l'école et l'avoir.
1: Et puis, du sport pour finir, Hervé Renard reprend officiellement les commandes des éléphants de la Côte d'Ivoire. La fédération ivoirienne a annoncé hier mardi la nomination du technicien français à la tête de la sélection nationale à travers ses réseaux sociaux. 11 ans après le titre continental remporté avec la Côte d'Ivoire en 2015, il succède à Hermès Faye, vainqueur de la Coupe d'Afrique des Nations 2023. Hervé Runa rejoindra prochainement Abidjan afin de prendre ses fonctions et de lancer la préparation des prochaines compétitions internationales. C'est la fin de cette édition. Merci de votre fidélité à Bip Radio. Et excellente journée à toutes et à tous. Je suis Romarion Pé, à la mise en onde, Junior Dora.

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1: Donner la parole aux jeunes, mais surtout leur apprendre à la structurer, à défendre une idée et à convaincre en un temps limité. C'est l'objectif du concours. 2 minutes pour convaincre, un exercice d'improvisation oratoire qui met à l'épreuve l'argumentation et l'éloquence des participants. Pour cette 2e édition, étudiants, entrepreneurs, professionnels du droit, journalistes et passionnés de la langue française se sont prêtés à l'exercice autour de plusieurs thématiques. La grande finale est prévue pour ce samedi 8 août 2026 pour nous présenter le concept, revenir sur le déroulement de cette édition et les objectifs de ce concours. Nous recevons ce matin Mazidat Bello, promotrice de 2 minutes pour convaincre.
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3: Je suis Mazidat Bello, promotrice du concours d'improvisation 2 minutes pour convaincre.
1: Dites-nous, c'est quoi le concept 2 minutes pour convaincre ?
3: 2 minutes pour convaincre est une compétition d'éloquence, mais pas comme les autres. Ici, il s'agit d'une compétition d'improvisation. Donc, nous avons sur scène 2 orateurs qui s'affrontent sur une même thématique, thématique qu'ils découvrent au même moment que le public et le jury. Et ils doivent défendre chacun une thèse, en fait, opposée à la thèse de l'autre. Donc, c'est une compétition d'improvisation en duel oratoire, dont la 2e édition aura lieu très bientôt.
1: Qu'est-ce que vous recherchez chez les participants ?
3: Alors, plusieurs objectifs. On va déjà parler de la jeunesse du projet. Vous allez en rigoler peut-être, mais ça a commencé sur TikTok. Ça, il y a environ 2 ans, parce que je voyais beaucoup de personnes sur les réseaux sociaux faire des lives à longueur de journée sans avoir de vrais sujets à débattre. Je me suis dit, pourquoi ne pas se servir de ce canal-là pour faire quelque chose d'éducatif et de ludique ? Et c'est comme ça que, voilà, un soir, on a initié le live. On l'a nommé directement 2 minutes pour convaincre, où les gens venaient d'un peu partout en live, discuter sur des sujets de société, des thématiques comme est-ce que l'argent fait le bonheur, est-ce qu'il faut la communauté ou la séparation des biens dans un mariage, etc. Et ça a été bien accueilli par le public, lequel public a souhaité qu'on en fasse finalement un concours d'improvisation en présentiel. Alors, les objectifs sont nombreux. Tout d'abord, c'est cultiver le sens de la répartie chez les jeunes. Parce qu'aujourd'hui, on remarque qu'il n'y a pas vraiment d'accompagnement ou de plateforme qui permette aux jeunes d'éclore, de vraiment développer leur talent. Donc, cultiver cette répartie-là, parce que, comme vous le savez, 2 minutes pour convaincre, aller à l'essentiel avec une force de conviction, arriver à convaincre les gens de votre opinion, que c'est votre opinion qui est la meilleure. Donc, il y a ça qui est très important. Et les finalistes, en fait, sont accompagnés tout le long du processus par des coachs, par des experts. Cette année, par exemple, ils ont eu l'occasion d'être coachés par l'ancien directeur de la radio, bien sûr, Monsieur Georges Hamelon, qui est également distingué Toastmaster, qui les a accompagnés sur les techniques d'improvisation pour pouvoir justement être en pleine forme le jour J et convaincre le public et le jury.
1: Après donc la première édition, qu'est-ce qui est cette nouvelle touche que vous apportez à cette 2e édition ?
3: Pour la première édition, nous étions une centaine en salle, 16 orateurs sur scène, et j'avoue qu'on n'a pas prévu un tel engouement pour la chose. Donc il y avait 16 orateurs, donc le chronogramme a été largement dépassé. Donc cette année, nous avons choisi de faire des sélections en amont et donc de retenir que 8 finalistes le jour J qui vont s'affronter en duel. Donc ça, c'est la première particularité de cette édition. La deuxième, c'est que on a la chance d'ailleurs d'être accompagné par notre marraine qui est la présidente de l'Institut National de la Femme, et la thématique du panel de cette année, c'est sur le leadership féminin. Donc la parole comme levier d'influence et de leadership féminin. Et on va accueillir plusieurs panélistes, plusieurs experts en leadership féminin, et ce sera modéré en l'occurrence par une jeune oratrice de 15 ans, élève en classe de première, pour envoyer un message pour dire que le leadership féminin commence aussi dès le bas âge. L'événement en réalité s'articule autour de 3 temps forts. L'essence de l'événement, c'est le concours, mais avant le concours, il y a une dictée. On commence la journée avec une dictée intuitive, et ensuite on a le panel avec nos panélistes, etc. Il y a des intermèdes artistiques qui vont meubler la demi-journée, et ensuite la finale où les 8 orateurs vont s'affronter en duel jusqu'à ce qu'on ait le gagnant.
1: D'accord. À ce stade, où est-ce qu'on en est exactement ? Combien ils étaient au départ ? Combien ils sont actuellement ? Et combien vont concourir le jour de la finale ? Et quelles ont été les différentes étapes qu'ils ont dû passer pour en être là ?
3: Ils étaient un peu plus d'une 20aine au départ. Il y a eu un casting numérique. Donc la première étape, c'est le casting numérique où les orateurs ont dû se présenter en 1 minute chrono. L'idée, c'était présentez-vous, mais impressionnez-nous. On en a retenu 12. Et après les 12, ils ont été accompagnés, ils ont suivi une formation en prise de parole. Et ensuite, ils se sont affrontés en ligne On a fait une première sélection en ligne et on en a sélectionné 8. Et ces 8 ont encore été accompagnés. Ils ont eu des formations, des séances d'accompagnement. Et là, c'est ces 8 qui seront en finale, qui vont s'affronter justement sur scène ce 8 août à l'hôtel Azalaï à Cotonou.
1: Ce concours, quel est l'impact escompté et c'est quoi la suite en fait?
3: L'année dernière, on a eu des finalistes. Ils étaient 16, comme je vous l'ai dit. Et ils sont invités aujourd'hui à cette deuxième édition. Donc, ça va être aussi une plateforme de mentorat pour les nouvelles personnes, donc les finalistes de cette année, mais également un suivi derrière. Parce que derrière, moi, j'accompagne des gens en prise de parole en public. Donc, je n'hésite pas à intervenir quand ils ont besoin de moi. Je n'hésite pas à recommander également certains profils parce que c'est tout l'enjeu. Hein. Il y aura des jeunes, il y aura des moins jeunes, il y aura des chefs d'entreprise. Donc peut-être qu'un étudiant va obtenir un stage via cet événement, va obtenir un emploi via cet événement. Donc l'idée c'est vraiment d'avoir ce creuset là pour permettre aux jeunes d'avoir les bonnes opportunités. Et quand vous parlez d'impact, moi ça m'intéresse vraiment parce que l'improvisation ce n'est pas quelque chose de très connu. Les concours d'improvisation, il y en a très très peu. Alors que pour moi, on devrait vraiment miser là-dessus. Parce que l'improvisation c'est quoi? Vous n'avez rien préparé, on vous donne la parole et vous parlez et vous excellez. D'ailleurs. Et moi, je me dis, si on arrive à apprendre aux jeunes à improviser, on aura moins de personnes qui auront peur de parler en public. Donc, j'encourage les marques, les entreprises qui souhaitent associer leur image à cet événement à vraiment le faire, à nous contacter et à faire de cette initiative un grand événement.
1: Merci.
3: Merci à vous.
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1: Bonjour à toutes et à tous et bienvenue si vous nous rejoignez. Voici l'essentiel à retenir de cette édition. 7 jours de célébration au lieu de 3 pour les Vodounais. Désormais, les promoteurs de l'événement misent sur cette nouvelle formule pour renforcer son attractivité et ses retombées économiques. Une réforme saluée par les acteurs culturels. Les forfaits internet illimités à 5 000 et 10 000 francs CFA ne sont plus disponibles chez les 3 réseaux opérateurs de téléphonie mobile au Bénin. Une suppression qui surprend de nombreux abonnés. Les associations de consommateurs annoncent les démarches pour comprendre les raisons de cette décision. Et puis football, Hervé Renard fait son retour à la tête de la sélection ivoirienne 11 ans après avoir fait à la Côte d'Ivoire la Coupe d'Afrique des Nations. En 2015, le technicien français retrouve les éléphants après un bref passage sur le banc de la Tunisie lors du Mondial 2026.
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4: Je m'appelle Eric Deonvi. Je suis le chef de division communication au niveau du Centre national de sécurité routière.
5: Nouveau numéro de la chronique prévention routière. Nous allons parler des répressions policières et de la priorité sur nos routes. Le constat est tel que au niveau du carrefour Gary ou sur le boulevard de la Marina, lorsque nous sommes face à un feu tricolore et que un conducteur souhaite aller à droite, immédiatement les forces de l'ordre présentes sur place les interpellent. Pourquoi? Parce que d'habitude, selon ce que nous savons, c'est que la priorité est à donner à droite à ceux qui veulent aller à droite lorsque nous sommes dans un feu rouge.
6: Oui, merci beaucoup. Vous voyez, il faut comprendre le fonctionnement d'un feu rouge. Et j'ai dit ici que c'est un dispositif et lumineux qui permet de fluidifier un carrefour, bien qui permet de gérer le carrefour. Et sur ce dispositif lumineux, s'il n'y a pas une flèche qui te permet de virer à droite ou bien à gauche, tu ne le fais pas. D'habitude, c'est ça que les gens ne regardent pas. Ils se disent que quand le feu est au rouge, ça ne me donne pas la priorité d'avancer, mais que je peux virer. Ça, c'est une faute. Parce qu'il n'y a aucune indication qui te permet de le faire. Mmh. Mais il faut regarder. Parce qu'il y a des feux qui disposent cette flèche-là et qui demandent à ceux qui veulent aller à gauche ou bien à droite de pouvoir aller, même si le feu est rouge. Donc, si le feu tricolore ne dispose pas de ce dispositif, je ne conseille pas aux usagers de le faire. Parce que quand vous le faites, vous pouvez être verbalisé. Je rappelle pour dire que sur le tronçon, ça quitte la place Bioguera, voilà, l'Amazon, et ça part derrière la présidence.
5: Voilà.
6: Vous voyez la configuration de cette voie-là. Vous n'allez pas voir un terre-plein central qui est balisé, bien qui est, et qu'on a disposé des poteaux pour pouvoir délimiter les deux voies. Vous n'avez pas à voir ça. Vous voyez, c'est une conception. Et dans d'autres pays, on voit. On veut évoluer. On veut ressembler aux gens. Il faut que nos mentalités aussi s'adaptent à ces réalités-là. Nous sommes habitués à avoir des terres pleines centrales. Mais sur cette voie, vous allez voir que c'est marqué par un trait et qui délimite la voie. Je demande à chacun que l'on peut se tromper sur ces voies-là. Mais la meilleure manière de ne pas se tromper, c'est de respecter son couloir de circulation. Quand on est sur ces voies à double sens ou bien à triple sens, il faut toujours prioriser le couloir de droite. Parce que quand tu cherches à aller à gauche, tu peux dépasser le trait et se retrouver sur l'autre côté. Voilà. Donc là, cette voie va nous discipliner dans notre conduite. Donc ceux qui ont pris l'habitude de ne pas respecter leur couloir de circulation sur les autres voies, il faut que sur cette voie-là, ils prennent l'habitude. Parce que quand le policier te voit sur cette voie à double sens et il te voit à gauche, il peut te verbaliser. Parce que tu empêches l'usager qui est derrière toi de faire le dépassement.
5: Donc on peut dire que là, tu es en infraction.
6: Tu es en infraction. Tu n'as pas respecté ton couloir de marche. On te retrouve à gauche quand tu fais un dépassement. Tu peux te retrouver à gauche quand tu fais un dépassement.
5: Uniquement si tu es en train de faire
6: un dépassement. Okay. Ou bien si tu veux tourner au prochain carrefour. Là, tu dois serrer ta gauche pour permettre aux autres de circuler normalement
5: et
6: sur leur droite.
5: Mettre le clignotant.
6: Le clignotant. Il faut donc tous ces éléments-là doivent être visibles avant que le policier ne puisse apprécier ton comportement à un instant T donné. Mais si tu es à gauche et tu évolues tranquillement, il n'y a pas un feu, il n'y a pas un carrefour, il n'y a rien. Et il te suit, il peut t'arrêter pour dire, vous êtes verbalisé pour non-respect du couloir de circulation. Là, pour que ça ne vous étonne pas. Donc, c'est pour dire ici que sur ce boulevard-là, la chose qu'il faut faire pour éviter ce genre de choses, c'est de respecter sa droite et de rester dans son couloir. Et si tu as l'intention de virer à gauche ou à droite, viens d'abord au carrefour et regarde le feu. Si le feu n'a pas un feu directionnel, attends que le feu vert n'allume et que tu peux aller à droite comme à gauche. Mais quand le feu a un feu directionnel, tu peux respecter la configuration de ce feu. Et quand le vert va s'allumer, va t'indiquer, tu peux aller parce que tu ne vas pas tomber dans les mailles de la police.
5: Pas de terre pleine centrale. Quel est finalement le sort réservé aux piétons sur ce tronçon?
6: Oui, c'est bien aménagé. Vous allez voir que les piétons à l'extrême droite du pas et d'autre, il y a un aménagement qui est fait pour eux. Et cet aménagement-là est un peu surélevé par rapport à la chaussée. Et c'est tellement large. On trouve du plaisir même à marcher sur ce tronçon-là. Donc c'est pour rappeler aux piétons qu'il y a un aménagement qui est fait pour la circulation du piéton sur ce tronçon et qu'ils peuvent évoluer, ils peuvent marcher tranquillement dans leur couloir de marche.
5: Eric Dayanvi, merci.
6: Merci beaucoup.
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3: Bonjour à toutes et à tous et bienvenue si vous nous rejoignez. Voici l'essentiel à retenir de cette édition. 7 jours de célébration au lieu de 3 pour les Vodounistes désormais, les promoteurs de l'événement misent sur cette nouvelle formule pour renforcer son attractivité et ses retombées économiques, une réforme saluée par les acteurs culturels. Les forfaits internet illimités à 5 000 et 10 000 francs CFA ne sont plus disponibles chez les trois réseaux opérateurs de téléphonie mobile au Bénin. Une suppression qui surprend de nombreux abonnés. Les associations de consommateurs annoncent les démarches pour comprendre les raisons de cette décision. Et puis football, Hervé Runa fait son retour à la tête de la sélection ivoirienne 11 ans après avoir offert à la Côte d'Ivoire la Coupe d'Afrique des Nations. En 2015, le technicien français retrouve les éléphants après un bref passage sur le banc de la Tunisie lors du Mondial 2026.

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1: Le Sénat béninois est au cœur de plusieurs unes ce mercredi matin. La Nation, le quotidien du service public, annonce la validation en l'état du règlement intérieur de l'institution par la Cour constitutionnelle, tandis que la nouvelle tribune revient également sur cette validation du test adopté le 30 juillet dernier. Fraternité, de son côté, se projette déjà vers la prochaine étape, l'élection du président du Sénat, avec une consacrée à Talon et Yahi, présentés comme deux favoris pour un fauteuil. Le quotidien met l'accent sur les enjeux politiques de cette première session de la nouvelle institution. Le matinal, lui, s'intéresse plutôt à la perception de cette nouvelle institution par les citoyens du zoo, entre scepticisme et espoir. La désignation des chefs de village et de quartier de ville fait également l'objet d'une couverture commune. Le matinal en fait son principal titre. 35 recours ont été introduits devant la Cour suprême contre la répartition arrêtée par la Sénat. Le quotidien souligne que la haute juridiction devra trancher cette nouvelle bataille électorale avant l'installation des responsables locaux. Même information dans La Nation qui indique également que la Cour suprême a été saisie de 35 recours électoraux relatifs à la désignation des chefs de village et de quartier de ville. Autre sujet commun à plusieurs journaux ce matin, les pratiques liées au bornage contradictoire à Cotonou. Le matinal rapporte la mise en garde de la mairie contre toute perception illégale d'argent. La Nation va dans le même sens et évoque la fin des signatures monnayées. Une actualité qui concerne directement les propriétaires et autres acteurs impliqués dans les procédures foncières dans la capitale économique Cotonou. On va finir avec les résultats du bac 2026 qui occupent également les journaux. Fraternité annonce 681 mentions très bien et propose de découvrir les meilleurs bacheliers du pays. La nouvelle tribune s'intéresse plus particulièrement au palmarès La Série D et la commune d'Apomé-Calavi qui domine les mentions très bien.
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1: Au Sénégal, trois chroniques proches du PASTEF comparaissent ce mercredi pour offense au chef de l'État. Ils sont poursuivis après une vidéo TikTok dans laquelle ils priaient pour que le malheur et la mort frappent celui qui a trahi le projet du PASTEF, une formule interprétée comme visant Bassirou Diomaye Faye. La défense conteste les accusations et réclame leur relax. En Guinée, le colonel Bienvenu Lama, acquitté récemment dans le procès du massacre du 28 septembre 2009, a été promu général de brigade par décret présidentiel, une décision qui intervient alors que les parties civiles ont fait appel de son acquittement. Elles craignent désormais pour la sécurité des victimes et des témoins. Et puis en Centrafrique, pour terminer, les audiences criminelles ont repris le lundi dernier à Bangui, la capitale centrafricaine, après plusieurs mois de retard, officiellement pour des raisons financières. Une trentaine de dossiers impliquant environ 40 détenus seront examinés jusqu'au 31 août, notamment des affaires de meurtre, de vol aggravé et de détournement de fonds publics.
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0: Au lieu de 3 pour les Vaudoises, désormais les promoteurs de l'événement misent sur cette nouvelle formule pour renforcer son attractivité et ses retombées économiques. Dans ce journal, vous entendrez également la réaction d'un acteur culturel à cette nouvelle orientation. Les forfaits Internet illimités à 5 000 et 10 000 francs CFA ne sont plus disponibles chez les opérateurs de téléphonie mobile au Bénin. Une suppression qui surprend de nombreux abonnés. Les associations de consommateurs annoncent des démarches pour comprendre les raisons de cette décision. Et puis football, Hervé Renard fait son retour à la tête de la sélection ivoirienne 11 ans après avoir offert à la Côte d'Ivoire la Coupe d'Afrique des Nations. Le technicien français retrouve les éléphants après un bref passage sur le banc de la Tunisie. Voilà pour les titres, place au développement. Les Vaudounaises changent de format. Les prochaines éditions se dérouleront désormais sur 7 shows contre 3 auparavant. L'annonce a été faite le week-end dernier par Marouño Kakbo, président du comité des rites vaudou. Cette évolution, selon les organisateurs, vise à accroître les retombées économiques de l'événement et à mieux mettre en valeur les infrastructures touristiques du pays. Sur plusieurs actes culturels saluent cette décision. Certains souhaitent encore des améliorations dans l'organisation. Écoutons Jean-Pierre Ontikiki, acteur culturel et président des artistes de rythme traditionnel au Bénin.
1: À l'annonce de cette décision gouvernementale de faire célébrer Vaudoundé toute une semaine, personnellement, je ne suis pas contre cette décision. Ce serait une semaine pour la promotion du patrimoine culturel, le patrimoine immatériel, et permettre au tourisme de profiter de cette semaine pour se faire beaucoup de visites qui engrangent assez d'impact économique. Je comprends. Ce que je n'approuve pas, c'est la concentration qui se fait de cette fête qui est réservée strictement à Ouida, alors que quand on dit Vaudou, c'est tout le pays, le Bénin entier. Donc pourquoi ne pas déconcentrer pour que cette fête-là soit organisée dans tous les départements et que toutes les entités culturelles, que ce soit Vaudou ou tous les aspects de la culture et du culturel, qu'on puisse vivre les événements à l'intérieur du pays, permettre aux touristes de se promener, d'aller loin, pour voir autre image. Pourquoi c'est strictement Ouida? Comme si c'est seulement Ouida que Vaudou existe. Non. Il y a Vaudou à Kandi, à Natengu, à Djoum, à Koubé, à Sakété, partout. Et si c'est Vaudou D, on peut permettre au peuple béninois de sortir tous les aspects de notre culture. C'est ce que je déplore. À part ça, c'est une opportunité pour le pays de s'ouvrir aux étrangers.
0: Les abonnés ne retrouvent plus les forfaits Internet illimités à 5 000 francs CFA ou 10 000 proposés par les réseaux GSM au Bénin. Ces offres appréciées pour leur prix accessible et leur validité de 30 jours ont été retirées sans communication préalable. Une situation qui alimente les interrogations des consommateurs. Alès Comlan, nous Dauphiné pour le point.
2: Jusqu'au 2 août dernier, les abonnés pouvaient encore souscrire à ces forfaits. Mais depuis ce mardi 4 août 2026, l'offre n'est plus accessible. Désormais, il faut débourser au moins 15 000 francs CFA pour bénéficier d'un forfait Internet illimité. Une situation qui suscite la déception et l'incompréhension de nombreux consommateurs. Sur les réseaux sociaux, plusieurs internautes regrettent la disparition de ces offres à 5 000 francs CFA qui permettaient, selon eux, de disposer d'un accès Internet important avec un budget raisonnable. Pourtant, lors de l'activation de ces offres en février dernier, les opérateurs GSM avaient largement communiqué autour de ces forfaits. L'un d'eux promettait notamment jusqu'à 6 fois plus de volume dans ses offres Internet. Un autre vantait des forfaits limités à 5 000 francs CFA avec plus de 20 gigaoctets de données valables pendant 30 jours. La disparition de ces offres intervient donc après plusieurs mois de disponibilité et sans explication publique préalable. À ce stade, aucune société de téléphonie mobile n'a officiellement communiqué sur les raisons du retrait des forfaits limités à 5 000 francs CFA.
0: Et du côté des organisations de défense des consommateurs, ils comptent plutôt bien faire entendre leur voix. La voix des consommateurs du Bénin prévoit d'ouvrir dans les prochains jours des échanges avec les opérateurs de téléphonie et les autorités concernées. Son président, Robin Krombessi, appelle à une solution qui promeut

0: protège les intérêts des usagers. Il estime que ces derniers n'ont reçu aucune information avant la suppression de ces offres.
1: La voix des consommateurs n'a pas été associée à la prise de cette décision. Nous constatons, comme tout le monde, sur les réseaux sociaux. C'est bien dommage que ça se passe comme ça parce que les organisations de consommateurs sont les baromètres qui permettent aux fournisseurs de savoir quelles sont les réactions profondes qui témoignent de l'acceptabilité de l'offre par les consommateurs. Et donc, l'un dans l'autre, il faut dire que les opérateurs de téléphonie mobile auraient dû proposer des offres qui tiennent compte de chaque couche, des besoins de chaque catégorie de consommateurs, afin qu'il y ait moins de remous. Nous allons organiser des rencontres avec ces fournisseurs de services Internet mobile, avec les régulateurs aussi qu'elle a fait, afin d'en discuter et de voir dans quelle mesure on peut permettre à chaque catégorie de consommateurs d'avoir l'offre qui lui est plus appropriée.
0: Les candidats au certificat d'études primaires disposent désormais d'un nouveau service. Leurs relevés de notes peuvent être téléchargés en ligne. Une première au Bénin qui évite les déplacements. L'opération s'effectue en quelques étapes grâce à la plateforme EducMaster et au portail iResultats.bg. Mais concrètement, comment accéder à ce document? Ricardo Torpon, directeur de l'EPP Agasago Domaine Group A, répond aux questions de Bip Radio.
2: Les relevés sont disponibles depuis un moment sur la plateforme emp.educmaster.bg. Le parent va sur le site, vraiment sur Google, il tape EMP, tout en minuscule, .educmaster.bg. Il doit avoir contacté l'école avant ça pour avoir les identifiants de connexion de son enfant. Et donc, il accède au menu « Mes enfants » et il va dans « Résultats au CEP ». Il clique sur le bouton et il peut télécharger le relevé de notes de son enfant. Voilà la procédure, elle est toute simple. Chaque enfant a un identifiant, donc il doit se rapprocher de l'école pour avoir l'identifiant de son enfant et avec le numéro de table de son enfant, c'est fait. C'est gratuit. Naturellement, les relevés de notes seront disponibles. Le département enverra les relevés de notes de chaque école au niveau de sa circonscription et nous irons les chercher naturellement aussi. Pour un parent qui n'arrive pas à le télécharger sur la plateforme, pourrait se rapprocher de l'école et l'avoir.
0: Et puis, du sport pour finir, Hervé Renard reprend officiellement les commandes des éléphants de la Côte d'Ivoire. La fédération ivoirienne a annoncé hier mardi la nomination du technicien français à la tête de la sélection nationale à travers ses réseaux sociaux. 11 ans après le titre continental remporté avec la Côte d'Ivoire en 2015, il succède à Hermès Faye, vainqueur de la Coupe d'Afrique des Nations 2023. Hervé Renard rejoindra prochainement Abidjan afin de prendre ses fonctions et de lancer la préparation des prochaines compétitions internationales. C'est la fin de cette édition. Merci de votre fidélité à Bip Radio. Excellente journée à toutes et à tous. Je suis Romario Rompé, à la mise en onde, Junior Dora.
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0: Donner la parole aux jeunes, mais surtout leur apprendre à la structurer, à défendre une idée et à convaincre en un temps limité. C'est l'objectif du concours. 2 minutes pour convaincre, un exercice d'improvisation oratoire qui met à l'épreuve l'argumentation et l'éloquence des participants. Pour cette deuxième édition, étudiants, entrepreneurs, professionnels du droit, journalistes et passionnés de la langue française se sont prêtés à l'exercice autour de plusieurs thématiques. La grande finale est prévue pour ce samedi 8 août 2026 pour nous présenter le concept, revenir sur le déroulement de cette édition et les objectifs de ce concours. Nous recevons ce matin Mazidat Bello, promotrice de 2 minutes pour convaincre.
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4: Je suis Mazidat Bello, promotrice du concours d'improvisation 2 minutes pour convaincre.
0: Dites-nous, c'est quoi le concept 2 minutes pour convaincre ?
4: 2 minutes pour convaincre est une compétition d'éloquence, mais pas comme les autres. Ici, il s'agit d'une compétition d'improvisation. Donc, nous avons sur scène deux orateurs qui s'affrontent sur une même thématique, thématique qu'ils découvrent au même moment que le public et le jury. Et ils doivent défendre chacun une thèse, en fait, opposée à la thèse de l'autre. Donc, c'est une compétition d'improvisation en duel oratoire, dont la deuxième édition aura lieu très bientôt.
0: Qu'est-ce que vous recherchez chez les participants ?
4: Alors, plusieurs objectifs. On va déjà parler de la jeunesse du projet. Vous allez en rigoler peut-être, mais ça a commencé sur TikTok. Ça, il y a environ 2 ans, parce que je voyais beaucoup de personnes sur les réseaux sociaux faire des lives à longueur de journée sans avoir de vrais sujets à débattre. Je me suis dit, pourquoi ne pas se servir de ce canal-là pour faire quelque chose d'éducatif et de ludique ? Et c'est comme ça que, voilà, un soir, on a initié le live. On l'a nommé directement 2 minutes pour convaincre, où les gens venaient un peu partout en live, discuter sur des sujets de société, des thématiques comme est-ce que l'argent fait le bonheur, est-ce qu'il faut la communauté ou la séparation des biens dans un mariage, etc. Et ça a été bien accueilli par le public, lequel public a souhaité qu'on en fasse finalement un concours d'improvisation en présentiel. Alors, les objectifs sont nombreux. Tout d'abord, c'est cultiver le sens de la répartie chez les jeunes. Parce qu'aujourd'hui, on remarque qu'il n'y a pas vraiment d'accompagnement ou de plateforme qui permette aux jeunes d'éclore, de vraiment développer leur talent. Donc, cultiver cette répartie-là, parce que, comme vous le savez, 2 minutes pour convaincre, aller à l'essentiel avec une force de conviction, arriver à convaincre les gens de votre opinion, que c'est votre opinion qui est la meilleure. Donc, il y a ça qui est très important. Et les finalistes, en fait, sont accompagnés tout le long du processus par des coachs, par des experts. Cette année, par exemple, ils ont eu l'occasion d'être coachés par l'ancien directeur de la radio, bien sûr, Monsieur Georges Hamelon, qui est également distingué Toastmaster, qui les a accompagnés sur les techniques d'improvisation pour pouvoir justement être en pleine forme le jour J et convaincre le public et le jury.
0: Après donc la première édition, qu'est-ce qui est cette nouvelle touche que vous apportez à cette deuxième édition ?
4: Pour la première édition, nous étions une centaine en salle, 16 orateurs sur scène et j'avoue qu'on n'a pas prévu un tel engouement pour la chose. Donc il y avait 16 orateurs, donc le chronogramme a été largement dépassé. Donc cette année, nous avons choisi de faire des sélections en amont et donc de retenir que 8 finalistes le jour J qui vont s'affronter en duel. Donc ça, c'est la première particularité de cette édition. La deuxième, c'est que on a la chance d'ailleurs d'être accompagné par notre marraine qui est la présidente de l'Institut National de la Femme. Et la thématique du panel de cette année, c'est sur le leadership féminin. Donc la parole comme levier d'influence et de leadership féminin. Et on va accueillir plusieurs panélistes, plusieurs experts en leadership féminin. Et ce sera modéré en l'occurrence par une jeune oratrice de 15 ans, élève en classe de première, pour envoyer un message pour dire que le leadership féminin commence aussi dès le bas âge. L'événement, en réalité, s'articule autour de 3 temps forts. L'essence de l'événement, c'est le concours, mais avant le concours, il y a une dictée. On commence la journée avec une dictée intuitive, et ensuite, on a le panel avec nos panélistes, etc. Il y a des intermèdes artistiques qui vont meubler la demi-journée, et ensuite, la finale où les 8 orateurs vont s'affronter en duel jusqu'à ce qu'on ait le gagnant.
0: D'accord. À ce stade, où est-ce qu'on en est exactement ? Combien ils étaient au départ ? Combien ils sont actuellement ? Et combien vont concourir le jour de la finale ? Et quelles ont été les différentes étapes qu'ils ont dû passer pour en être là ?
4: Ils étaient un peu plus d'une 20aine au départ. Il y a eu un casting numérique. Donc la première étape, c'est le casting numérique où les orateurs ont dû se présenter en 1 minute chrono. L'idée, c'était présentez-vous, mais impressionnez-nous. Où on en a retenu 12. Et après les 12, ils ont été accompagnés, ils ont suivi une formation en prise de parole. Et ensuite, ils se sont affrontés en ligne. On a fait une première sélection en ligne et on en a sélectionné 8. Et ces 8 ont encore été accompagnés. Ils ont eu des formations, des séances d'accompagnement. Et là, c'est ces 8 qui seront en finale, qui vont s'affronter justement sur scène ce 8 août à l'hôtel Azalaï à Cotonou.
0: Ce concours, quel est l'impact escompté et c'est quoi la suite en fait ?
4: L'année dernière, on a eu des finalistes. Ils étaient 16, comme je vous l'ai dit. Et ils sont invités aujourd'hui à cette deuxième édition. Donc, ça va être aussi une plateforme de mentorat pour les nouvelles personnes, donc les finalistes de cette année, mais également un suivi derrière, parce que derrière, moi, j'accompagne des gens en prise de parole en public. Donc, je n'hésite pas à intervenir quand ils ont besoin de moi. Je n'hésite pas à recommander également certains profils, parce que c'est tout l'enjeu. Il y aura des jeunes, il y aura des moins jeunes, il y aura des chefs d'entreprise, entreprise. Donc peut-être qu'un étudiant va obtenir un stage via cet événement, va obtenir un emploi via cet événement. Donc l'idée, c'est vraiment d'avoir ce creuset là pour permettre aux jeunes d'avoir les bonnes opportunités. Et quand vous parlez d'impact, moi ça m'intéresse vraiment parce que l'improvisation, ce n'est pas quelque chose de très connu. Les concours d'improvisation, il y en a très très peu. Alors que pour moi, on devrait vraiment miser là-dessus. Parce que l'improvisation, c'est quoi? Vous n'avez rien préparé, on vous donne la parole et vous parlez. Et vous excellez d'ailleurs. Et moi, je me dis, si on arrive à apprendre aux jeunes à improviser, on aura moins de personnes qui auront peur de parler en public. Donc j'encourage les marques, les entreprises qui souhaitent associer leur image à cet événement à vraiment le faire, à nous contacter et à faire de cette initiative un grand événement.
0: Merci.
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0: Bonjour à toutes et à tous et bienvenue si vous nous rejoignez. Voici l'essentiel à retenir de cette édition. 7 jours de célébration au lieu de 3 pour les Vodoundis désormais. Les promoteurs de l'événement misent sur cette nouvelle formule pour renforcer son attractivité et ses retombées économiques. Une réforme saluée par les acteurs culturels. Les forfaits internet illimités à 5 000 et 10 000 francs CFA ne sont plus disponibles chez les trois réseaux opérateurs de téléphonie mobile au Bénin. Une suppression qui surprend de nombreux abonnés. Les associations de consommateurs annoncent les démarches pour comprendre les raisons de cette décision. Et puis football, Everuna fait son retour à la tête de la sélection ivoirienne 11 ans après avoir fait à la Côte d'Ivoire la Coupe d'Afrique des Nations. En 2015, le technicien français retrouve les éléphants après un bref passage sur le banc de la Tunisie lors du Mondial 2026.

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0: avec l'artiste Honoré Avolonto dans Mefomando pour votre chronique Que les paroles des chansons soient. Cette semaine, Tibus Adagbe nous décrypte la chanson Mefomando de Honoré Avolonto.
1: Nous sommes sur un des titres phares du Tout-Puissant Polyrythmo, écrit et chanté par Honoré Avolonto, un titre philosophique, comme d'ailleurs la plupart des grands titres de ce groupe mythique. C'est une façon d'exprimer le côté très fatal de toute chose et le côté éphémère des choses de cette terre, à commencer par l'amour, l'amitié, l'attachement, qui, selon le chanteur, ne va pas au-delà de ce couperet qu'est la mort.

Il parle à son ami qui lui est très cher. Achète-moi à boire, cher ami. J'en ferai de même. Et quand surviendra cette épreuve de la séparation, de la mort, je saurai que c'est fini. Mais au moins nous aurons vécu. Au moins nous nous aurons fait plaisir. Au moins nous nous aurons témoigné cette amitié et cet amour qu'il y a entre nous. Parce qu'après la mort, il n'y aura plus rien de pareil. Quand viendra la mort, je saurai que toute cette relation épicurienne, de belle vie, de levée de coude, de plat de pété, je saurai que tout ça est fini. Parce que dans la vie, la longévité n'est pas éternelle. Tout a une fin ici-bas. Quand viendra ta mort, tout s'arrêtera pour toi. C'est le temps de dire au revoir à ta dépouille et tout. Tu passes aux oubliettes. Ta jolie femme, tous tes enfants, tes amis supposés inséparables. Tous ces gens vont te tourner dos, vont t'abandonner. N'espère pas que quelqu'un parmi eux fera le pas avec toi dans l'outre-tombe. Quelqu'un l'a illustré par son nom. Il porte et qui est Mefoma Doiku. C'est-à-dire, on ne témoigne pas de l'amitié au-delà de la tombe. Mefoma Doiku. L'amour finit à la lisière de la tombe. Tu as beau être mon père, tu ne me suivras pas au-delà de la tombe. Tu as beau être mon ami, tu as beau être mon enfant, tu as beau être mon épouse bien-aimée, tu ne me suivras pas au-delà de la tombe. Donc, c'est de façon un peu schématique le contenu de cette chanson, très philosophique.

0: cette chanson, si tu ne sais pas la jouer, tu vas te créer des ennuis en société. Parce que la société est faite de relations. Et là, nous sommes en face d'une chanson qui est en train d'annoncer le côté très éphémère de toutes sortes de relations. Que ce soit l'amour, que ce soit l'amitié, que ce soit les filiations. Donc, jouer ce genre de chanson en société, ça peut prêter à équivoque. Donc, c'est des chansons qu'il vaut mieux jouer pour soi-même, pour sa propre méditation, pour ses moments privés, je veux dire. Parce que tu imagines si je suis ton ami et que tu vas sur une radio, par exemple, et que tu me dédiques une chanson comme celle-là, après, je vais bien me demander le message que tu me passes. Oui. Donc, c'est pas que le message est faux, mais c'est pas tout ce qui est vrai qui est facile à dire en société.
1: C'était Mefamado de Honoré à Volonté dans votre chronique Que les paroles des chansons soient.

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4: Bonjour à toutes et à tous et bienvenue si vous nous rejoignez. Voici l'essentiel à retenir de cette édition. 7 jours de célébration au lieu de 3 pour les Vodounistes désormais. Les promoteurs de l'événement misent sur cette nouvelle formule pour renforcer son attractivité et ses retombées économiques. Une réforme saluée par les acteurs culturels. Les forfaits internet illimités à 5 000 et 10 000 francs CFA ne sont plus disponibles chez les 3 réseaux opérateurs de téléphonie mobile au Bénin. Une suppression qui surprend de nombreux abonnés. Les associations de consommateurs annoncent les démarches pour comprendre les raisons de cette décision. Et puis football, Hervé Runa fait son retour à la tête de la sélection ivoirienne 11 ans après avoir offert à la Côte d'Ivoire la Coupe d'Afrique des Nations. En 2015, le technicien français retrouve les éléphants après un bref passage sur le banc de la Tunisie lors du Mondial 2026.

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2: Le Sénat béninois est au cœur de plusieurs unes ce mercredi matin. La Nation, le quotidien du service public, annonce la validation en l'état du règlement intérieur de l'institution par la Cour constitutionnelle, tandis que la nouvelle tribune revient également sur cette validation du test adopté le 30 juillet dernier. Fraternité, de son côté, se projette déjà vers la prochaine étape, l'élection du président du Sénat, avec une consacrée à Talon et Yahi, présentée comme deux favoris pour un fauteuil. Le quotidien met l'accent sur les enjeux politiques de cette première session de la nouvelle institution. Le matinal, lui, s'intéresse plutôt à la perception de cette nouvelle institution par les citoyens du zoo, entre scepticisme et espoir. La désignation des chefs de village et de quartier de ville fait également l'objet d'une couverture commune. Le matinal en fait son principal titre. 35 recours ont été introduits devant la Cour suprême contre la répartition arrêtée par la Sénat. Le quotidien souligne que la haute juridiction devra trancher cette nouvelle bataille électorale avant l'installation des responsables locaux. Même information dans La Nation qui indique également que la Cour suprême a été saisie de 35 recours électoraux relatifs à la désignation des chefs de village et de quartier de ville. Autre sujet commun à plusieurs journaux ce matin, les pratiques liées au bornage contradictoire à Cotonou. Le matinal rapporte la mise en garde de la mairie contre toute perception illégale d'argent. La Nation va dans le même sens et évoque la fin des signatures monnayées, une actualité qui concerne directement les propriétaires et autres acteurs impliqués dans les procédures foncières dans la capitale économique Cotonou. On va finir avec les résultats du bac 2026 qui occupent également les journaux. Fraternité annonce 681 mentions très bien et propose de découvrir les meilleurs bacheliers du pays. La Nouvelle Tribune s'intéresse plus particulièrement au palmarès La Série D et la commune d'Apomé-Calavi qui domine les mentions très bien.
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0: 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Il est 10h. 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
2: Le Sénat béninois est au cœur de plusieurs unes ce mercredi matin. La Nation, le quotidien du service public, annonce la validation en l'état du règlement intérieur de l'Institut.

0: d'une couverture commune. Le matinal en fait son principal titre. 35 recours ont été introduits devant la Cour suprême contre la répartition arrêtée par la Sénat. Le quotidien souligne que la haute juridiction devra trancher cette nouvelle bataille électorale avant l'installation des responsables locaux. Même information dans La Nation qui indique également que la Cour suprême a été saisie de 35 recours électoraux relatifs à la désignation des chefs de village et de quartier de ville. Autre sujet commun à plusieurs journaux ce matin, les pratiques liées au bornage contradictoire à Cotonou. Le matinal rapporte la mise en garde de la mairie contre toute perception illégale d'argent. La Nation va dans le même sens et évoque la fin des signatures monnayées. Une actualité qui concerne directement les propriétaires et autres acteurs impliqués dans les procédures foncières dans la capitale économique Cotonou. On va finir avec les résultats du bac 2026 qui occupent également les journaux. Fraternité annonce 681 mentions très bien et propose de découvrir les meilleurs bacheliers du pays. La Nouvelle Tribune s'intéresse plus particulièrement au palmarès La Série D et la commune d'Apomé-Calavi qui domine les mentions très bien.
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0: sommes avec l'artiste Honoré Avalonto dans Mepomando pour votre chronique Que les paroles des chansons soient. Cette semaine, Tibus Adagbe nous décrypte la chanson Mepomando de Honoré Avalonto.
1: Nous sommes sur un des titres phares du Tout-Puissant pour le rythme, écrit et chanté par Honoré Avalonto, un titre philosophique, comme d'ailleurs la plupart des grands titres de ce groupe mythique. C'est une façon d'exprimer le côté très fatal de toute chose et le côté éphémère des choses de cette terre, à commencer par l'amour, l'amitié, l'attachement, qui, selon le chanteur, ne va pas au-delà de ce couperet qu'est la mort.

Il parle à son ami qui lui est très cher. Achète-moi à boire, cher ami. J'en ferai de même. Et quand surviendra cette épreuve de la séparation, de la mort, je saurai que c'est fini. Mais au moins nous aurons vécu. Au moins nous nous aurons fait plaisir. Au moins nous nous aurons témoigné cette amitié et cet amour qu'il y a entre nous. Parce qu'après la mort, il n'y aura plus rien de pareil. Quand viendra la mort, je saurai que toute cette relation épicurienne, de belle vie, de levée de coude, de plat de couette, je saurai que tout ça est fini. Parce que dans la vie, la longévité n'est pas éternelle. Tout a une fin ici-bas. Quand viendra ta mort, tout s'arrêtera pour toi. C'est le temps de dire au revoir à ta

pas sous oubliette. Ta jolie femme, tous tes enfants, tes amis supposés inséparables, tous ces gens vont te tourner dos, vont t'abandonner. N'espère pas que quelqu'un parmi eux fera le pas avec toi dans l'outre-tombe. Quelqu'un l'a illustré par son nom. Il porte et qui est Mefoma Doikou. C'est-à-dire, on ne témoigne pas de l'amitié au-delà de la tombe. Mefoma Doikou. L'amour fini à la lisière de la tombe. Tu as beau être mon père, tu ne me suivras pas au-delà de la tombe. Tu as beau être mon ami, tu as beau être mon enfant, tu as beau être mon épouse bien-aimée, tu ne me suivras pas au-delà de la tombe. Donc, c'est de façon un peu schématique le contenu de cette chanson, très philosophique.

0: cette chanson, si tu ne sais pas la jouer, tu vas te créer des ennuis en société. Parce que la société est faite de relations. Et là, nous sommes en face d'une chanson qui est en train d'annoncer le côté très éphémère de toutes sortes de relations. Que ce soit l'amour, que ce soit l'amitié, que ce soit les filiations. Donc, jouer ce genre de chanson en société, ça peut prêter à équivoque. Donc, c'est des chansons qu'il vaut mieux jouer pour soi-même, pour sa propre méditation, pour ses moments privés, je veux dire. Parce que tu imagines si je suis ton ami et que tu vas sur une radio, par exemple, et que tu me dédites une chanson comme celle-là, après, je vais bien me demander le message que tu me passes. Oui. Donc, c'est pas que le message est faux, mais c'est pas tout ce qui est vrai qui est facile à dire en société.
1: C'était Mefamado de Honoré à Volonté dans votre chronique Que les paroles des chansons soient. Suivez à présent l'intégralité de cette chanson.

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1: Le directeur général du Centre national de sécurité routière informe le public qu'au titre des actions de réduction durable des décès et traumatismes sévères dus aux accidents de la circulation 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
4: Je m'appelle Eric Deonvi, je suis le chef de division communication au niveau du Centre national de sécurité routière.
5: Nouveau numéro de la chronique prévention routière, nous allons parler des répressions policières et de la priorité sur nos routes. Le constat est tel que au niveau du carrefour Gary ou sur le boulevard de la Marina, lorsque nous sommes face à un feu tricolore et que un conducteur souhaite aller à droite, immédiatement les forces de l'ordre présentes sur place les interpellent. Pourquoi? Parce que d'habitude, selon ce que nous savons, c'est que la priorité est à donner à droite à ceux qui veulent aller à droite lorsque nous sommes dans un feu rouge.
6: Oui, merci beaucoup. Vous voyez, il faut comprendre le fonctionnement d'un feu rouge. Et j'ai dit ici que c'est un dispositif et lumineux qui permet de fluiditer un carrefour, mais qui permet de gérer le carrefour. Et sur ce dispositif lumineux, s'il n'y a pas une flèche qui te permet de virer à droite ou bien à gauche, tu ne le fais pas. D'habitude, c'est ça que les gens ne regardent pas. Ils se disent que quand le feu est rouge, ça ne me donne pas la priorité d'avancer, mais que je peux virer. Ça, c'est une faute. Parce que il n'y a aucune indication qui te permet de le faire. Mais il faut regarder, parce qu'il y a des feux qui disposent cette flèche-là et qui demandent à ceux qui veulent aller à gauche ou bien à droite de pouvoir aller, même si le feu est rouge. Donc, si le feu tricolore ne dispose pas de ce dispositif, je ne conseille pas aux usagers de le faire. Parce que quand vous le faites, vous pouvez être verbalisé. Je rappelle pour dire que sur le tronçon, ça quitte la place Bioguera, l'Amazonie, voilà. Ça part derrière la présidence.
5: Voilà.
6: Vous voyez la configuration de cette voie-là. Vous n'allez pas voir un terre-plein central qui est balisé, bien qui est, et qu'on a disposé des poteaux pour pouvoir délimiter les deux voies. Vous n'allez pas voir ça. Vous voyez, c'est une conception. Et dans d'autres pays, on voit. On veut évoluer. On veut ressembler aux gens. Il faut que nos mentalités aussi s'adaptent à ces réalités-là. Nous sommes habitués à avoir des terre-pleins centrales. Mais sur cette voie, vous allez voir que c'est marqué par un trait et qui délimite la voie. Je demande à chacun que l'on peut se tromper sur ces voies-là. Mais la meilleure manière de ne pas se tromper, c'est de respecter son couloir de circulation. Quand on est sur ces voies à double sens ou bien à triple sens, il faut toujours prioriser le couloir de droite. Parce que quand tu cherches à aller à gauche, tu peux dépasser le trait et se retrouver sur l'autre côté. Voilà. Donc là, cette voie va nous discipliner dans notre conduite. Donc ceux qui ont pris l'habitude de ne pas respecter leur couloir de circulation sur les autres voies, il faut que sur cette voie-là, ils prennent l'habitude. Parce que quand le policier te voit sur cette voie à double sens et il te voit à gauche, il peut te verbaliser. Parce que tu empêches l'usager qui est derrière toi de faire le dépassement.
5: Donc on peut dire que là, tu es en infraction.
6: Tu es en infraction. Tu n'as pas respecté ton couloir de marche. On te retrouve à gauche quand tu fais un dépassement. Tu peux te retrouver à gauche quand tu fais un dépassement.
5: Uniquement si tu es en train de faire
6: un dépassement. Okay. Ou bien si tu veux tourner au prochain carrefour. Là, tu dois serrer ta gauche pour permettre aux autres de circuler normalement sur leur droite.
5: Mettre le clignotant.
6: Le clignotant. Il faut serrer. Donc, tous ces éléments-là doivent être visibles avant que le policier ne puisse apprécier ton comportement à un instant T doré. Mais si tu es à gauche et tu évolues tranquillement, il n'y a pas un feu, il n'y a pas un carrefour, il n'y a rien. Et il te suit, il peut t'arrêter pour dire, vous êtes verbalisé pour non-respect du couloir de circulation. Là, pour que ça ne vous étonne pas. Donc, c'est pour dire ici que sur ce boulevard-là, la chose qu'il faut faire pour éviter ce genre de choses, c'est de respecter sa droite et de rester dans son couloir. Et si tu as l'intention de virer à gauche ou à droite, viens d'abord au carrefour et regarde le feu. Si le feu n'a pas un feu directionnel, attends que le feu vienne, n'allume, et que tu peux aller à droite comme à gauche. Mais quand le feu a un feu directionnel, tu peux respecter la configuration de ce feu. Et quand le feu va s'allumer, va t'indiquer, tu peux aller, parce que tu ne vas pas tomber dans les mailles de la police.
5: Pas de terre plein centrale. Quel est finalement le sort réservé aux piétons sur ce tronçon?
6: Oui, c'est bien aménagé. Vous allez voir que les piétons, à l'extrême, droite de part et d'autre, il y a un aménagement qui est fait pour eux. Et cet aménagement-là est un peu surélevé par rapport à la chaussée. Et c'est tellement large. On trouve du plaisir même à marcher sur ce tronçon-là. Donc c'est pour rappeler aux piétons qu'il y a un aménagement qui est fait pour la circulation du piéton sur ce tronçon et qu'ils peuvent évoluer, ils peuvent marcher tranquillement dans leur couloir de marche.
5: Eric Dayonville, merci.
6: Merci beaucoup.
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1: Il est 11h.
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4: 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Pour un salon. Où ça ma baboutique a une belle bande de vous poser un peu de l'eau. 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On ne voit pas les idées. Ni si vous trompez, vous ne voyez pas la boutique. Vous jouez l'eau. Et nous faisons. Et là, vous voyez.
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0: Honoré à Volonté dans M'Informando pour votre chronique Que les paroles des chansons soient. Cette semaine, Tibus Adagbe nous décrypte la chanson M'Informando de Honoré à Volonté.
1: Nous sommes sur un des titres phares du Tout-Puissant Polyrythmo, écrit et chanté par Honoré à Volonté, un titre philosophique, comme d'ailleurs la plupart des grands titres de ce groupe mythique. Oani Voroyo Doto, c'est une façon d'exprimer le côté très fatal de toute chose et le côté éphémère des choses de cette terre, à commencer par l'amour, l'amitié, l'attachement, qui, selon le chanteur, ne va pas au-delà de ce couperet qu'est la mort.

Il parle à son ami qui lui est très cher. Achète-moi à boire, cher ami. J'en ferai de même. Et quand surviendra cette épreuve de la séparation, de la mort, je saurai que c'est fini. Mais au moins, nous aurons vécu. Au moins, nous nous aurons fait plaisir. Au moins, nous nous aurons témoigné cette amitié et cet amour qu'il y a entre nous. Parce qu'après la mort, il n'y aura plus rien de pareil. Quand viendra la mort, je saurai que toute cette relation épicurienne, de belle vie, de levée de coude, de plat de couette, je saurai que tout ça est fini. Parce que dans la vie, la longévité n'est pas éternelle. Tout a une fin ici-bas. Quand viendra ta mort, tout s'arrêtera pour toi. C'est le temps de dire au revoir à ta dépouille et tout. Tu passes aux oubliettes. Ta jolie femme, tous tes enfants, tes amis supposés inséparables, tous ces gens vont te tourner dos, vont t'abandonner. N'espère pas que quelqu'un parmi eux fera le pas avec toi dans l'outre-tombe. Quelqu'un l'a illustré par son nom. Il porte et qui est Mefoma Doikou. C'est-à-dire, on ne témoigne pas de l'amitié au-delà de la tombe. Mefoma Doikou. L'amour finit à la lisière de la tombe. Tu as beau être mon père, tu ne me suivras pas au-delà de la tombe. Tu as beau être mon ami, tu as beau être mon enfant, tu as beau être mon épouse bien-aimée, tu ne me suivras pas au-delà de la tombe. Donc, c'est de façon un peu schématique le contenu de cette chanson, très philosophique.

0: cette chanson, si tu ne sais pas la jouer, tu vas te créer des ennuis en société. Parce que la société est faite de relations. Et là, nous sommes en face d'une chanson qui est en train d'annoncer le côté très éphémère de toutes sortes de relations. Que ce soit l'amour, que ce soit l'amitié, que ce soit les filiations. Donc, jouer ce genre de chanson en société, ça peut prêter à équivoque. Donc, c'est des chansons qu'il vaut mieux jouer pour soi-même, pour sa propre méditation, pour ses moments privés, je veux dire. Parce que tu imagines si je suis ton ami et que tu vas sur une radio, par exemple, et que tu me dédiques une chanson comme celle-là, après, je vais bien me demander le message que tu me passes. Oui. Donc, c'est pas que le message est faux, mais c'est pas tout ce qui est vrai qui est facile à dire en société.
1: C'était Mefamado de Honoré à Volonté dans votre chronique Que les paroles des chansons soient. Suivez à présent l'intégralité de cette chanson.

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2: Je m'appelle Eric Deonvi. Je suis le chef de division communication au niveau du Centre national de sécurité routière.
3: Nouveau numéro de la chronique prévention routière. Nous allons parler des répressions policières et de la priorité sur nos routes. Le constat est tel que au niveau du carrefour Gary ou sur le boulevard de la Marina, lorsque nous sommes face à un feu tricolore et que un conducteur souhaite aller à droite, immédiatement les forces de l'ordre présentes sur place les interpellent. Pourquoi? Parce que d'habitude, selon ce que nous savons, c'est que la priorité est à donner à droite à ceux qui veulent aller à droite lorsque nous sommes dans un feu rouge.
4: Oui, merci beaucoup. Vous voyez, il faut comprendre le fonctionnement d'un feu rouge. Et j'ai dit ici que c'est un dispositif et lumineux qui permet de fluidifier un carrefour, mais qui permet de gérer le carrefour. Et sur ce dispositif lumineux, s'il n'y a pas une flèche qui te permet de virer à droite ou bien à gauche, tu ne le fais pas. D'habitude, c'est ça que les gens ne regardent pas. Ils se disent que quand le feu est au rouge, ça ne me donne pas la priorité d'avancer, mais que je peux virer. Ça, c'est une faute. Parce qu'il n'y a aucune indication qui te permet de le faire. Mais il faut regarder, parce qu'il y a des feux qui disposent cette flèche-là et qui demandent à ceux qui veulent aller à gauche ou bien à droite de pouvoir aller, même si le feu est au rouge. Donc, si le feu tricolore ne dispose pas de ce dispositif, je ne conseille pas aux usagers de le faire. Parce que quand vous le faites, vous pouvez être verbalisé. Je rappelle pour dire que sur le tronçon, ça quitte la place Bioguera, l'Amazon, et ça part derrière la présidence. Vous voyez la configuration de cette voie-là. Vous n'allez pas voir un terre-plein central qui est balisé, bien qui est, et qu'on a disposé des poteaux pour pouvoir délimiter les deux voies. Vous n'allez pas voir ça. Vous voyez, c'est une conception. Et dans d'autres pays, on voit. On veut évoluer. On veut ressembler aux gens. Il faut que nos mentalités aussi s'adaptent à ces réalités-là. Nous sommes habitués à avoir des terre-pleins centrales. Mais sur cette voie, vous allez voir que c'est marqué par un trait et qui délimite la voie. Je demande à chacun qu'on peut se tromper sur ces voies-là. Mais la meilleure manière de ne pas se tromper, c'est de respecter son couloir de circulation. Quand on est sur ces voies à double sens ou bien à triple sens, il faut toujours prioriser le couloir de droite. Parce que quand tu cherches à aller à gauche, tu peux dépasser le trait et se retrouver sur l'autre côté. Voilà. Donc là, cette voie va nous discipliner dans notre conduite. Donc ceux qui ont pris l'habitude de ne pas respecter leur couloir de circulation sur les autres voies, il faut que sur cette voie-là, ils prennent l'habitude. Parce que quand le policier te voit sur cette voie à double sens et il te voit à gauche, il peut te verbaliser. Parce que tu empêches l'usager qui est derrière toi de faire le dépassement.
3: Donc on peut dire que là, tu es en infraction.
4: Tu es en infraction. Tu n'as pas respecté ton couloir de marche. On te retrouve à gauche quand tu fais un dépassement. Tu peux te retrouver à gauche quand tu fais un dépassement.
3: Uniquement si tu es en train de faire
4: un dépassement. Okay. Ou bien si tu veux tourner au prochain carrefour. Là, tu dois serrer ta gauche pour permettre aux autres de circuler normalement
3: et
4: sur leur droite.
3: Mettre le clignotant.
4: Le clignotant. Il faut donc tous ces éléments-là doivent être visibles avant que le policier ne puisse apprécier ton comportement à un instant T doré. Mais si tu es à gauche et tu évolues tranquillement, il n'y a pas un feu, il n'y a pas un carrefour, il n'y a rien, et il te suit, il peut t'arrêter pour dire vous êtes verbalisé pour non-respect du courant de circulation. Là, pour que ça ne vous étonne pas. Donc, c'est pour dire ici que sur ce boulevard-là, la chose qu'il faut faire pour éviter ce genre de choses, c'est de respecter sa droite et de rester dans son couloir. Et si tu as l'intention de virer à gauche ou à droite, viens d'abord au carrefour et regarde le feu. Si le feu n'a pas un feu directionnel, attends que le feu vienne, n'allume et que tu peux aller à droite comme à gauche. Mais quand le feu a un feu directionnel, tu peux respecter la configuration de ce feu. Et quand le feu va s'allumer, va t'indiquer, tu peux aller parce que tu ne vas pas tomber dans les mailles de la police.
3: Pas de terre-plein central. Quel est finalement le sort réservé aux piétons sur ce tronçon?
4: Oui, c'est bien aménagé. Vous allez voir que les piétons à l'extrême droite du pas et d'autre, il y a un aménagement qui est fait pour eux. Et cet aménagement-là est un peu surélevé par rapport à la chaussée. Et c'est tellement large. On trouve du plaisir même à marcher sur ce tronçon-là. Donc c'est pour rappeler aux piétons qu'il y a un aménagement qui est fait pour la circulation du piéton sur ce tronçon et qu'ils peuvent évoluer, ils peuvent marcher tranquillement dans leur couloir de marche.
3: Eric Dayonvi, merci.
4: Merci beaucoup.
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3: Bonsoir à toutes et à tous. Vous êtes à l'écoute de la 106 FM Bip Radio émettant depuis Fitch-Rosser-Renoussou à Cotonou. Voici les grandes lignes à développer dans cette édition. L'élection du bureau du Sénat se tiendra demain jeudi au palais des gouverneurs à Porte-Novo. Ceci intervient quelques jours après la validation de son règlement intérieur par la Cour constitutionnelle. Disparition des forfaits Internet illimités à 5000 francs CFA auprès de certains opérateurs GSM. Les consommateurs dénoncent une décision prise sans préavis. Interrogé à propos, le ministre porte-parole du gouvernement dit ignorer pour le moment les raisons de ces changements. Vous l'entendrez dans ce 13h. Le Canada a désormais une ambassade au Bénin. Elle est installée à Cotonou dans l'enceinte de l'immeuble MTN à quelques mètres du Palais des Congrès. Son ouverture officielle est prévue ce mercredi par la ministre canadienne des Affaires étrangères. Voilà pour le sommaire, les détails dans une poignée de secondes. Nous sommes le premier mercredi du mois d'août. Pas de conseil des ministres ce jour en raison des vacances du gouvernement. Les sessions depuis le 1er août dernier. La pause va durer 3 semaines. Romuald Wadaï et ses ministres seront de retour le 24 août prochain. Les membres du Sénat se réuniront demain jeudi 6 août 2026 pour une séance décisive, l'élection des personnalités qui composeront le bureau exécutif de cette nouvelle chambre parlementaire après la validation du règlement intérieur jugé conforme par les 7 sages de la Cour constitutionnelle. L'enjeu serait désormais de savoir qui en sera le président pour les prochaines années.

0: des consommateurs. Donc, si vous présentez la situation ainsi, je n'ai pas les détails, je ne peux pas vous répondre pertinemment. Et je suis convaincu que d'une formule à l'autre, celle qui a été abandonnée ou celle qui a été abandonnée par rapport à celle qui serait retenue, il y aura forcément la prise en compte des intérêts des consommateurs et ce sera toujours le plus important. Je ne suis pas à la CEP, je découvre comme vous. Moi aussi, j'ai découvert. Et j'attends, une fois que j'aurai plus de détails, si je peux les partager avec vous, oui. Sinon, ceux qui sont chargés de le faire, ils ne manqueront pas de le faire.
1: Le traitement des demandes d'actes académiques des étudiants se fera désormais en ligne sur la plateforme AXIA. Les directeurs adjoints vice-doyens ainsi que chefs des services de scolarité et des examens ont été formés à son utilisation afin de faciliter la dématérialisation des procédures liées à la délivrance des documents académiques. Grâce à AXIA, les étudiants pourront effectuer en ligne leurs demandes d'attestation de réussite, de relevé de notes, de certificats de scolarité, de duplicata, de diplômes, entre autres. Le recteur indique que la plateforme est pleinement opérationnelle et accessible à l'adresse https.axia.sigan-uac.bj. Depuis le 31 juillet 2026, toute nouvelle demande d'acte académique introduite par un étudiant doit impérativement être soumise via cette plateforme pour être recevable et prise en compte. Souleymane Hassani, étudiant à l'Université d'Abomey-Calavi, répond qu'il s'agit d'une innovation qui vient soulager les peines des étudiants qui font de nombreux allers-retours entre leur domicile et le campus dans l'intention de retirer ces documents auprès de l'administration. On l'écoute.
2: Cette réforme concernant la dématérialisation de l'obtention des actes académiques à l'UAC est une bonne chose parce que déjà de un, on connaît tous l'UAC. Ce n'est pas évident d'y aller et de rentrer satisfait quand ça concerne les actes académiques, les inscriptions et tout. Les files sont très longues et les délais sont vraiment très longs. Ça va réduire les déplacements puisque sur le site, si la promesse est respectée bien sûr, ils nous promettent 15 jours ouvrables pour recevoir les actes académiques. Alors qu'en temps, ça pouvait être jusqu'à 2 mois pour retirer juste un simple relevé. Donc avec ce site, si ça peut passer à 5 jours, ce serait vraiment bénéfique pour les étudiants. Et à part ça, j'aimerais bien qu'on ne s'arrête pas uniquement aux actes académiques. Toute démarche administrative à l'UAC, si elle pourrait être aussi dématérialisée, ce serait bien. Notamment les consultations des résultats, les demandes de recorrection, de réclamation. Si tout ça pouvait être aussi dématérialisé, ce serait bien.
1: Dans le cadre de sa visite de travail au Bénin, la ministre canadienne des Affaires étrangères, Anita Anand, procédera en la présence de son homologue béninoise, Corinne Amoré-Prôné, à l'ouverture officielle de l'ambassade du Canada au Bénin dans l'après-midi de ce mercredi 5 août 2026. Elle est installée au rez-de-chaussée du bâtiment MTN à Cotonou. C'est une nouvelle qui pourra alléger les difficultés des demandeurs de services entre les deux nations. Béninois résident au Canada en parle et fait l'historique des difficultés rencontrées pour rentrer en possession des pièces qui lui ont permis son voyage.
3: C'est une excellente nouvelle. Beaucoup de Béninois attendaient déjà cette présence diplomatique depuis longtemps. Moi, j'ai fait mes démarches à l'époque où le Canada n'avait pas encore de représentation diplomatique. Reste à savoir quels seront les services qui vont être fournis par l'ambassade qui s'ouvre au Bénin. C'est des services consulaires en plus de la délivrance de visa. Cela aiderait beaucoup. Sinon, moi, j'ai fait mes démarches à l'époque où il faut aller au Nigeria ou au Ghana pour prendre son visa. Et pour mon cas, c'était le Nigeria. Cela impliquait plusieurs déplacements, des rendez-vous, des formalités administratives et des séjours sur place qui génèrent des coûts et des risques importants, des risques d'insécurité surtout sur certains as. Donc quand l'ambassade offrira des services de visa, ce serait un grand soulagement pour la grande communauté. Déjà que immigrer au Canada demande beaucoup de ressources, des ressources pour des frais de demande de permis, des frais d'examen médicaux, des frais pour les documents de voyage, transport, l'hébergement, toutes sortes de démarches, les billets d'avion, les droits de scolarité, les fonds de subsistance surtout, et cela peut être chiffré déjà à des millions, 10, 15, 20 millions selon le cas. Donc en dehors des échanges économiques, des investissements, de la culture, les services consulaires, l'ouverture d'une ambassade, il y a beaucoup d'attentes là, notamment sur le point du service de visa. Cela simplifiera les coûts, réduira

C'est l'essentiel à retenir de BIP Info 13 de ce mercredi 5 août 2026. Junior Dora était du côté de la technique. Alès Comlan Oudoufine était à la présentation. Merci de votre aimable attention et bon appétit si vous êtes à table.

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1: Donner la parole aux jeunes, mais surtout leur apprendre à la structurer, à défendre une idée et à convaincre en un temps limité, c'est l'objectif du concours 2 minutes pour convaincre, un exercice d'improvisation oratoire qui met à l'épreuve l'argumentation et l'éloquence des participants. Pour cette deuxième édition, étudiants, entrepreneurs, professionnels du droit, journalistes et passionnés de la langue française se sont prêtés à l'exercice autour de plusieurs thématiques. La grande finale est prévue ce samedi 8 août 2026 pour nous présenter le concept, revenir sur le déroulement de cette édition et les objectifs de ce concours. Romario Runkwe reçoit dans cette page invitée Mazidata Bello, promotrice de 2 minutes pour convaincre.
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3: Je suis Mazidata Bello, promotrice du concours d'improvisation 2 minutes pour convaincre.
4: Dites-nous, c'est quoi le concept 2 minutes pour convaincre ?
3: 2 minutes pour convaincre est une compétition d'éloquence, mais pas comme les autres. Ici, il s'agit d'une compétition d'improvisation. Donc, nous avons sur scène deux orateurs qui s'affrontent sur une même thématique, thématique qu'ils découvrent au même moment que le public et le jury. Et ils doivent défendre chacun une thèse, en fait, opposée à la thèse de l'autre. Donc, c'est une compétition d'improvisation en duel oratoire, dont la deuxième édition aura lieu très bientôt.
4: Qu'est-ce que vous recherchez chez les participants ?
3: Alors, plusieurs objectifs. On va déjà parler de la jeunesse du projet. Vous allez en rigoler peut-être, mais ça a commencé sur TikTok. Ça, il y a environ 2 ans, parce que je voyais beaucoup de personnes sur les réseaux sociaux faire des lives à longueur de journée sans avoir de vrais sujets à débattre. Je me suis dit, pourquoi ne pas se servir de ce canal-là pour faire quelque chose d'éducatif et de ludique ? Et c'est comme ça que, voilà, un soir, on a initié le live. On l'a nommé directement 2 minutes pour convaincre, où les gens venaient d'un peu partout en live, discuter sur des sujets de société, des thématiques comme est-ce que l'argent fait le bonheur, est-ce qu'il faut la communauté ou la séparation des biens dans un mariage, etc. Et ça a été bien accueilli par le public, lequel public a souhaité qu'on en fasse finalement un concours d'improvisation en présentiel. Alors, les objectifs sont nombreux. Tout d'abord, c'est cultiver le sens de la répartie chez les jeunes. Parce qu'aujourd'hui, on remarque qu'il n'y a pas vraiment d'accompagnement ou de plateforme qui permette aux jeunes d'éclore, de vraiment développer leur talent. Donc, cultiver cette répartie-là, parce que, comme vous le savez, 2 minutes pour convaincre, aller à l'essentiel avec une force de conviction, arriver à convaincre les gens de votre opinion, que c'est votre opinion qui est la meilleure. Donc, il y a ça qui est très important. Et les finalistes, en fait, sont accompagnés tout le long du processus par des coachs, par des experts. Cette année, par exemple, ils ont eu l'occasion d'être coachés par l'ancien directeur de la radio, bien sûr, Monsieur Georges Hamelon, qui est également distingué Toastmaster, qui les a accompagnés sur les techniques d'improvisation pour pouvoir justement être en pleine forme le jour J et convaincre le public et le jury.
4: Après donc la première édition, qu'est-ce qui est cette nouvelle touche que vous apportez à cette deuxième édition ?
3: Pour la première édition, nous étions une centaine en salle, 16 orateurs sur scène, et j'avoue qu'on n'a pas prévu un tel engouement pour la chose. Donc il y avait 16 orateurs, donc le chronogramme a été largement dépassé. Donc cette année, nous avons choisi de faire des sélections en amont et donc de retenir que 8 finalistes le jour J qui vont s'affronter en duel. Donc ça, c'est la première particularité de cette édition. La deuxième, c'est que on a la chance d'ailleurs d'être accompagné par notre marraine qui est la présidente de l'Institut National de la Femme, et la thématique du panel de cette année, c'est sur le leadership féminin. Donc la parole comme levier d'influence et de leadership féminin. Et on va accueillir plusieurs panélistes, plusieurs experts en leadership féminin, et ce sera modéré en l'occurrence par une jeune oratrice de 15 ans, élève en classe de première, pour envoyer un message, hein, pour dire que le leadership féminin commence aussi dès le bas âge. L'événement, en réalité, s'articule autour de 3 temps forts. L'essence de l'événement, c'est le concours, mais avant le concours, il y a une dictée. On commence la journée avec une dictée intuitive, et ensuite, on a le panel avec nos panélistes, etc. Il y a des intermèdes artistiques, hein, qui vont meubler la demi-journée, et ensuite, la finale où les 8 orateurs vont s'affronter en duel jusqu'à ce qu'on ait le gagnant.
4: D'accord. À ce stade, où est-ce qu'on en est exactement ? Combien ils étaient au départ ? Combien ils sont actuellement ? Et combien vont concourir le jour de la finale ? Et quelles ont été les différentes étapes qu'ils ont dû passer pour en être là ?
3: Ils étaient un peu plus d'une vingtaine au départ. Il y a eu un casting numérique. Donc la première étape, c'est le casting numérique où les orateurs ont dû se présenter en 1 minute chrono. L'idée, c'était présentez-vous, mais impressionnez-nous. Où on en a retenu 12. Et après les 12, ils ont été accompagnés, ils ont suivi une formation en prise de parole. Et ensuite, ils se sont affrontés en ligne, On a fait une première sélection en ligne et on en a sélectionné 8. Et ces 8 ont encore été accompagnés. Ils ont eu des formations, des séances d'accompagnement. Et là, c'est ces 8 qui seront en finale, qui vont s'affronter justement sur scène ce 8 août à l'hôtel Azalaï à Cotonou.
4: Ce concours, quel est l'impact escompté et c'est quoi la suite en fait?
3: L'année dernière, on a eu des finalistes. Ils étaient 16, comme je vous l'ai dit. Et ils sont invités aujourd'hui à cette deuxième édition. Donc, ça va être aussi une plateforme de mentorat pour les nouvelles personnes, donc les finalistes de cette année, mais également un suivi derrière. Parce que derrière, moi, j'accompagne des gens en prise de parole en public. Donc, je n'hésite pas à intervenir quand ils ont besoin de moi. Je n'hésite pas à recommander également certains profils parce que c'est tout l'enjeu. Hein. Il y aura des jeunes, il y aura des moins jeunes, il y aura des chefs d'entreprise. Donc peut-être qu'un étudiant va obtenir un stage via cet événement, va obtenir un emploi via cet événement. Donc l'idée c'est vraiment d'avoir ce creuset là pour permettre aux jeunes d'avoir les bonnes opportunités. Et quand vous parlez d'impact, moi ça m'intéresse vraiment parce que l'improvisation ce n'est pas quelque chose de très connu. Les concours d'improvisation, il y en a très très peu. Alors que pour moi, on devrait vraiment miser là-dessus. Parce que l'improvisation c'est quoi? Vous n'avez rien préparé, on vous donne la parole et vous parlez et vous excellez. D'ailleurs. Et moi, je me dis, si on arrive à apprendre aux jeunes à improviser, on aura moins de personnes qui auront peur de parler en public. Donc, j'encourage les marques, les entreprises qui souhaitent associer leur image à cet événement à vraiment le faire, à nous contacter et à faire de cette initiative un grand événement.
4: Merci.
3: Merci à vous.
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1: À la une de l'actualité sur Bip Radio, l'élection du bureau du Sénat se tiendra demain jeudi au palais des gouverneurs à Porte-Novo. Ceci intervient quelques jours après la validation de son règlement intérieur par la Cour constitutionnelle. Disparition des forfaits Internet illimités à 5000 francs CFA auprès de certains opérateurs GSM. Les consommateurs dénoncent une décision prise sans préavis. Interrogé à propos, le ministre porte-parole du gouvernement dit ignorer pour le moment, bien sûr, les raisons de ces changements. Le Canada a désormais une ambassade au Bénin. Elle est installée à Cotonou dans l'enceinte de l'immeuble MTN à quelques mètres du Palais des Congrès. Son ouverture officielle est prévue ce mercredi 5 août 2026 par la ministre canadienne des Affaires étrangères.
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4: Le Sénat béninois est au cœur de plusieurs unes ce mercredi matin. La Nation, le quotidien du service public, annonce la validation en l'état du règlement intérieur de l'institution par la Cour constitutionnelle, tandis que la nouvelle tribune revient également sur cette validation du test adopté le 30 juillet dernier. Fraternité, de son côté, se projette déjà vers la prochaine étape, l'élection du président du Sénat, avec une une consacrée à Talon et Yahi, présentée comme deux favoris pour un fauteuil. Le quotidien met l'accent sur les enjeux politiques de cette première session de la nouvelle institution. Le matinal, lui, s'intéresse plutôt à la perception de cette nouvelle institution par les citoyens du zoo entre scepticisme et espoir. La désignation des chefs de village et de quartier de ville fait également l'objet d'une couverture commune. Le matinal en fait son principal titre. 35 recours ont été introduits devant la Cour suprême contre la répartition arrêtée par la Sénat. Le quotidien souligne que la haute juridiction devra trancher cette nouvelle bataille électorale avant l'installation des responsables locaux. Même information dans La Nation qui indique également que la Cour suprême a été saisie de 35 recours électoraux relatifs à la désignation des chefs de village et de quartier de ville. Autre sujet commun à plusieurs journaux ce matin, les pratiques liées au bornage contradictoire à Cotonou. Le matinal rapporte la mise en garde de la mairie contre toute perception illégale d'argent. La Nation va dans le même sens et évoque la fin des signatures monnayées, une actualité qui concerne directement les propriétaires et autres acteurs impliqués dans les procédures foncières dans la capitale économique Cotonou. On va finir avec les résultats du bac 2026 qui occupent également les journaux. Fraternité annonce 681 mentions très bien et propose de découvrir les meilleurs bacheliers du pays. La Nouvelle Tribune s'intéresse plus particulièrement au palmarès La Série D et la commune d'Apomey-Calavi qui domine les mentions très bien.
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0: 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Il est 14h.
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